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0: c'est parti avec l'éphéméride de ce 4 octobre. Bonne fête François, Franck, Francis. Leur couleur le bleu, leur chiffre le 4. Les naissances du 4 octobre, Sarah Forestier, l'actrice. Alicia Silverstone, actrice et productrice. Jean-Luc Sassus, le footballeur. En 1947, c'est la naissance de Julien Clerc, le chanteur. Et en 1937, Jackie Collins, la romancière britanno-américaine. Les décès. En 2015, Yves Barsac, l'acteur. En 2007, Jacques Oudot, médecin, peintre et homme politique. En 2005, Jean Cazeneuve, sociologue français, président de l'ORTF, puis président de TFA. En 1999, Bernard Buffet, le peintre expressionniste. En 1992, Louis Amad, le préfet, poète et parolier pour Piaf et Gilbert Bécaud. En 1989, Noël Noël, l'auteur, acteur et chansonnier. 1970, Janice Joplin, la chanteuse. En 1904, c'est le décès de Frédéric Auguste Bartholdi, le sculpteur français, auteur de la célèbre statue de la liberté. En 2005, grève et manifestation d'ampleur nationale pour la défense des salaires et de l'emploi. En 1993, c'est la privatisation de la BNP. En 1981, c'est la dévaluation du franc. En 1975, 100 000 jeunes défilent à Paris pour dénoncer le chômage. En 1969, c'est la création à la télévision du feuilleton Jacou le croquant de Stello Lorenzi. En 1959, c'est les premières transmissions de la face cachée de la Lune par Lunik 3. Et en 1945, la création par ordonnance de la Sécurité sociale. Le dicton à la Saint-François d'Assise, si tu bâtis, sois prudent pour tes assises. À la Saint-François vient le premier froid. Et à Saint-François, la bécasse est au bois.
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7: Bonjour à tous. Pouvez-vous faire confiance aux planètes en ce dimanche?
8: Eh bien, Vénus pour vous, Bélier. Hein, excellente journée pour cultiver les relations utiles et obtenir l'appui de personnes influentes.
7: Taureau, essayez d'avoir des projets qui pourront se réaliser et assumez vos responsabilités.
8: Gémeaux, si vous avez envie de prendre des risques financiers, demandez quand même l'avis de personnes compétentes.
7: Cancer, efforcez-vous d'être imaginatif, plutonique et faites preuve de souplesse avec l'être aimé.
8: Lion, vous n'avez pas toujours la tête sur les épaules. Vous pourriez bien perdre certaines affaires ou les avoir égarées.
7: Vierge, votre vie de couple sera au premier plan. Le climat de cette journée sera doux et affectueux.
8: Balance, en société, vous brillez et vous en profiterez pleinement. On vous aime et vous le savez, les balances.
7: Scorpion, faites-vous plaisir, prenez le temps de vivre, détendez-vous avec quelques amis.
8: Aujourd'hui, Sagittaire, il faudra régler certains problèmes qui étaient en cours depuis longtemps.
7: Capricorne, un peu plus d'audace vous permettra de mener à terme un projet qui vous tient à cœur.
8: Verseau, vous qui adorez la nouveauté et le changement, eh bien vous serez comblé aujourd'hui.
7: Enfin, Poisson, ne vous laissez pas gagner par la jalousie, vous risquez de provoquer des heurts. Bonne journée à tous. Demain, vous penserez bien à fêter Fleur.
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1: C'est parti avec l'éphéméride de ce 4 octobre. Bonne fête François, Franck, Francis. Leur couleur le bleu, leur chiffre le 4. Les naissances du 4 octobre, Sarah Forestier, l'actrice. Alicia Silverstone, actrice et productrice. Jean-Luc Sassus, le footballeur. En 1947, c'est la naissance de Julien Clerc, le chanteur. Et en 1937, Jackie Collins, la romancière britanno-américaine. Les décès. En 2015, Yves Barsac, l'acteur. En 2007, Jacques Oudot, médecin, peintre et homme politique. En 2005, Jean Cazeneuve, sociologue français, président de l'ORTF, puis président de TF1. En 1999, Bernard Buffet, le peintre expressionniste. En 1992, Louis Amade, le préfet, poète et parolier pour Piaf et Gilbert Bécaud. En 1989, Noël Noël, l'auteur, acteur et chansonnier. 1970, Janice Joplin, la chanteuse. En 1904, c'est le décès de Frédéric Auguste Bartholdi, le sculpteur français, auteur de la célèbre statue de la liberté. En 2005, grève et manifestation d'ampleur nationale pour la défense des salaires et de l'emploi. En 1993, c'est la privatisation de la BNP. En 1981, c'est la dévaluation du franc. En 1975, 100 000 jeunes défilent à Paris pour dénoncer le chômage. En 1969, c'est la création à la télévision du feuilleton Jacou le croquant de Stello Lorenzi. En 1959, c'est les premières transmissions de la face cachée de la Lune par Lunik 3. Et en 1945, la création par ordonnance de la Sécurité sociale. Le dicton à la Saint-François d'Assise, si tu bâtis, sois prudent pour tes assises. À la Saint-François vient le premier froid. Et à Saint-François, la bécasse est au bois.
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6: Cotillon, vous allez pouvoir retrouver la deuxième édition de la Fluo Pink Night, proposée le samedi 10 octobre à la salle Omnisport. C'est dans le cadre d'Octobre Rose, avec une entrée à 5 euros par personne. C'est à partir de 18 ans. N'hésitez pas à venir habiller en rose fluo. Les inscriptions se font par SMS au 06 37 85 02 77, avec aussi buvette et petite restauration sur place. Et toujours dans le cadre d'Octobre Rose, le samedi 10 octobre au Tillo, il y aura dans le hall de la salle Omnisport une vente de crêpes proposée de 13h30 à 17h. Ce sera avec l'atelier d'expression corporelle. Le relais Petite Enfance de la communauté de communes des Ballons des Hauts-de-Vosges va fêter ses 10 ans le mercredi 14 octobre. Alors rendez-vous à la salle Cécile Valence de la médiathèque Autillo avec l'accueil qui se fera à 9h. Au programme des ateliers, des jeux avec la ludothèque Vivre en jeu, des histoires, discours avec les élus et les partenaires, spectacle pour les enfants, puis enfin goûter et gâteaux d'anniversaire. Le comité des fêtes de Ferdru va tenir son assemblée générale le vendredi 16 octobre à 20h. Ce sera à la salle des fêtes, un rendez-vous ouvert à tous. La cantine scolaire à Fraisse va fêter ses 100 ans le vendredi 16 octobre. Alors vous avez rendez-vous à la cantine pour l'accueil qui se fera à 16h30. Découvrez l'exposition 100 ans de souvenirs à table. Découvrez également les coulisses de la cantine d'aujourd'hui. À noter qu'à 15h, il y aura des ateliers petits gâteaux. Vous pouvez d'ailleurs vous inscrire en mairie pour y participer. 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À Ramonchamp, il y a une journée citoyenne qui est organisée le samedi 17 octobre. Alors vous avez rendez-vous en mairie à 8h30 pour 4 ateliers. Rénovation de la chapelle, rénovation de l'arboretum de la Mai, entretien du chalet Pingent et fabrication de tables au chalet des AFN. Vous devez vous inscrire au préalable en mairie 03 29 25 01 73. La Scopar vous propose son prochain rendez-vous musical le samedi 17 octobre à 20h30 au centre socioculturel de rue avec chansons françaises et rétro au programme avec Émilie Christie et ses musiciens. Tarif à 15€ en réservation auprès de la Scopar 06 74 02 15 06 avec la conciergerie pressing des Vosges au Tillon ou la bijouterie itinérante Lorenzi. Et puis sur place, le tarif sera de 18€. La classe 2028 de Fraisse organise le feu de la Saint-Jean le samedi 17 octobre, place du coffre pommier à partir de 19h. Soirée tarte flambée, buvette, avec les feux d'artifice également.
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3: Bonjour à tous. Pourrez-vous faire confiance aux planètes en ce dimanche?
2: Eh bien, Vénus pour vous, Bélier. Hein, excellente journée pour cultiver les relations utiles et obtenir l'appui de personnes influentes.
3: Taureau, essayez d'avoir des projets qui pourront se réaliser et assumez vos responsabilités.
2: Gémeaux, si vous avez envie de prendre des risques financiers, demandez quand même l'avis de personnes compétentes.
3: Cancer, efforcez-vous d'être imaginatif, plutonique et faites preuve de souplesse avec l'être aimé.
2: Lion, vous n'avez pas toujours la tête sur les épaules, vous pourriez bien perdre certaines affaires ou les avoir égarées.
3: Vierge, votre vie de couple sera au premier plan. Le climat de cette journée sera doux et affectueux.
2: Balance, en société, vous brillez et vous en profiterez pleinement. On vous aime et vous le savez, les balances.
3: Scorpion, faites-vous plaisir, prenez le temps de vivre, détendez-vous avec quelques amis.
2: Aujourd'hui, Sagittaire, il faudra régler certains problèmes qui étaient en cours depuis longtemps.
3: Capricorne, un peu plus d'audace vous permettra de mener à terme un projet qui vous tient à cœur.
2: Verseau, vous qui adorez la nouveauté et le changement, eh bien vous serez comblé aujourd'hui.
3: Enfin, Poisson, ne vous laissez pas gagner par la jalousie, vous risquez de provoquer des heurts. Bonne journée à tous. Demain, vous penserez bien à fêter Fleurs.
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10: À Remiremont, la société Mange Électricité est à la recherche d'un électricien pour un poste en CDI à 36 heures par semaine, un poste ouvert aux débutants, titulaires d'un CAP, d'un BEP ou d'un bac. Il faut être également détenteur du permis. Vous travaillerez sur une semaine de 4 jours. À Remiremont, un assistant comptable est recherché pour une mission intérimaire de 4 mois à 35 heures par semaine. Vous travaillerez dans le secteur de l'enseignement. Il faut connaître le logiciel Charlemagne, un poste ouvert aux débutants. La foirefouille de Saint-Nabor est à la recherche d'un responsable de rayon produits non alimentaires. Prise de poste en urgence, c'est pour un CDI à 35 heures par semaine. On vous demande un an d'expérience en gestion de rayon, bac ou équivalent dans le commerce. Le rectorat de l'Académie de Nancy-Metz recherche en urgence un enseignant en technologie pour un CDD de 11 mois à temps partiel, 15 heures par semaine. Vous travaillerez au collège René Cassin d'Éloie et au collège Georges Clémenceau d'Épinal. C'est donc pour un remplacement, un poste qui est ouvert aux débutants. Il faut être titulaire d'un bac plus 3 au minimum. La boulangerie-pâtisserie de Ramonchamp, les délices de Clémence, vous propose un poste d'apprenti boulanger-pâtissier. Contrat d'apprentissage de 12 mois à 35 heures par semaine. C'est avec le CFA d'Épinal pour préparer un CAP ou un bac pro. Le restaurant Le Coiroge à Gérardmer est à la recherche d'un cuisinier pour un CDD de 6 mois à 35 heures par semaine.

0: 6 mois d'expérience sont demandés. Le Jacquard français situé à Gérardmer est à la recherche d'un adjoint de logistique pour un CDD de 6 mois à 35 heures par semaine. Un an d'expérience est demandé avec une formation Bac plus 2 ou équivalent. À Gérardmer, la réserve est à la recherche d'un réceptionniste en hôtellerie. C'est pour un CDI à 39 heures par semaine. 2 ans d'expérience sont souhaités avec formation bac ou équivalent. Et on vous demande de maîtriser l'anglais et l'allemand. Pandore & Co à Gérardmer est à la recherche d'un cuisinier pour un CDI à 39 heures par semaine avec 1 an d'expérience.
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2: Il a vu le jour, un 4 octobre, c'est Oscar Mathyssen. Sans plus tarder, voici son parcours de vie. Il porte le prénom d'une récompense de cinéma. Sa vie aurait bien pu ressembler à un scénario du grand écran, en effet. Le patineur de vitesse norvégien Oscar Mathyssen a vu le jour le 4 octobre 1888 à Oslo. C'est tout jeune qu'il va découvrir la joie des patinoires, bien aidé par son grand frère, Sigurd, champion du monde de patinage de vitesse en 1904. C'est lors de ces mêmes championnats du monde, qui ressemblent davantage à un championnat de Norvège, disons-le concrètement, qu'il a certainement ce déclic. Et cette question, pourquoi pas moi? Pourquoi ne pas devenir champion du monde? Il devra alors attendre 1908 pour décrocher le titre mondial. Après s'être imposé sur le plan national, il n'a alors que 19 ans et n'est encore que patineur de vitesse amateur. Mais les choses s'emballent, les titres s'enchaînent pour Oscar, champion de Norvège, d'Europe, du monde, jusque la Première Guerre mondiale. Mathyssen ne partage pas beaucoup le haut du podium. À l'aise sur toutes les distances, du sprint de 500 mètres à une épreuve d'endurance qu'est le 5000 mètres, il s'adjuge aussi les records du monde. Le Norvégien devient alors une référence. Vous remarquerez peut-être que je n'ai toujours pas prononcé les mots Jeux Olympiques. Et pourtant, le patinage de vitesse était au programme des premiers Jeux d'hiver à Chamonix en 1924 et Mathyssen était encore en activité. Oui mais voilà, il est devenu professionnel entre-temps de par sa posture sur la glace. Et donc, pas d'Olympiade pour le Scandinave. La fin de son histoire sera aussi triste que sa carrière flamboyante. En 1954, il met fin à ses jours après avoir tué sa femme qui souffrait de dépression. 70 ans après sa disparition, sa statue à Oslo, près du parc où il commença à patiner, restaure encore aujourd'hui son souvenir. De la glace à la piste d'athlétisme.

0: il n'y a parfois qu'un pas, ou plutôt un saut. Justement, de saut, nous en parlerons demain avec Inessa Kravets dans Histoire d'un jour.
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0: sec. Le quintet.
1: Bonjour, bonjour à tous. Il y a une sympathique réunion de course hippique à l'hippodrome de Nord-sur-Erdre ce dimanche 4 octobre 2026. Le Quintet Plus lui prendra la direction de Paris-Longchamp et du fameux prix de l'Arc de Triomphe. Il réunira un magnifique plateau de 16 galopeurs. La location sera de 5 millions d'euros. La distance à parcourir 2400 mètres et le départ prévu vers 16h05. En tête de notre sélection, l'As Dariz, c'est le tenant du titre. Il a largement les moyens de doubler la mise. Suivi du 10, Fryandly Soul, supplémenté pour l'occasion. Il va tout donner pour prendre une place sur le podium. Le 5 mai, Sho Tabaru fait le déplacement depuis le Japon avec de légitimes ambitions. Le 14, Maltese Crow, doté d'une redoutable pointe de vitesse finale. Et enfin, le 9, Kalpana, peut à très belle cote prendre une place dans la bonne combinaison. Il complétera notre sélection. Une sélection que vous pouvez retrouver sur ma chaîne YouTube Tom Kazak, les pronostics hippiques avec mes dernières minutes. Donc notre choix aujourd'hui, premier l'As, Dariz. Second le 10, Fryamil Soul. Troisième le 5, Meisho Tabaru. Quatrième le 14, Maltese Cross. Cinquième le 9, Kalpana. Le second choix le 16, le 15 et le 8. Et à vous la fortune.
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0: C'est parti avec l'éphéméride de ce 4 octobre. Bonne fête François, Franck, Francis. Leur couleur le bleu, leur chiffre le 4. Les naissances du 4 octobre, Sarah Forestier, l'actrice. Alicia Silverstone, actrice et productrice. Jean-Luc Sassus, le footballeur. En 1947, c'est la naissance de Julien Clerc, le chanteur. Et en 1937, Jackie Collins, la romancière britanno-américaine. Les décès. En 2015, Yves Barsac, l'acteur. En 2007, Jacques Oudot, médecin, peintre et homme politique. En 2005, Jean Cazeneuve, sociologue français, président de l'ORTF puis président de TFA. En 1999, Bernard Buffet, le peintre expressionniste. En 1992, Louis Amade, le préfet, poète et parolier pour Piaf et Gilbert Bécaud. En 1989, Noël Noël, l'auteur, acteur et chansonnier. 1970, Janis Joplin, la chanteuse. En 1904, c'est le décès de Frédéric Auguste Bartholdi, le sculpteur français, auteur de la célèbre statue de la liberté. En 2005, grève et manifestation d'ampleur nationale pour la défense des salaires et de l'emploi. En 1993, c'est la privatisation de la BNP. En 1981, c'est la dévaluation du franc. En 1975, 100 000 jeunes défilent à Paris pour dénoncer le chômage. En 1969, c'est la création à la télévision du feuilleton Jacou le croquant de Stello Lorenzi. En 1959, c'est les premières transmissions de la face cachée de la Lune par l'Unique 3. Et en 1945, la création par ordonnance de la Sécurité sociale. Le dicton à la Saint-François d'Assise, si tu bâtis, sois prudent pour tes assises. À la Saint-François vient le premier froid, et à Saint-François, la bécasse est au bois.
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2: Cotillon, vous allez pouvoir retrouver la deuxième édition de la Fluo Pink Night, proposée le samedi 10 octobre à la salle Omnisport. C'est dans le cadre d'Octobre Rose, avec une entrée à 5 euros par personne. C'est à partir de 18 ans. N'hésitez pas à venir habiller en rose fluo. Les inscriptions se font par SMS au 06 37 85 02 77, avec aussi buvette et petite restauration sur place. Et toujours dans le cadre d'Octobre Rose, le samedi 10 octobre au Tillo, il y aura dans le hall de la salle Omnisport une vente de crêpes proposée de 13h30 à 17h. Ce sera avec l'atelier d'expression corporelle. Le relais Petite Enfance de la communauté de communes des Ballons des Hauts-de-Vosges va fêter ses 10 ans le mercredi 14 octobre. Alors rendez-vous à la salle Cécile Valence de la médiathèque Autillot avec l'accueil qui se fera à 9h. Au programme des ateliers, des jeux avec la ludothèque Vivre en jeu, des histoires, discours avec les élus et les partenaires, spectacle pour les enfants, puis enfin goûter et gâteaux d'anniversaire. Le comité des fêtes de Ferdru va tenir son assemblée générale le vendredi 16 octobre à 20h. Ce sera à la salle des fêtes, un rendez-vous ouvert à tous. La cantine scolaire à Fraisse va fêter ses 100 ans le vendredi 16 octobre. Alors vous avez rendez-vous à la cantine pour l'accueil qui se fera à 16h30. Découvrez l'exposition 100 ans de souvenirs à table. Découvrez également les coulisses de la cantine d'aujourd'hui. À noter qu'à 15h, il y aura des ateliers petits gâteaux. Vous pouvez d'ailleurs vous inscrire en mairie pour y participer. 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À Ramonchamp, il y a une journée citoyenne qui est organisée le samedi 17 octobre. Alors vous avez rendez-vous en mairie à 8h30 pour 4 ateliers. Rénovation de la chapelle, rénovation de l'arboretum de la Baie, entretien du chalet Pingent et fabrication de tables au chalet des AFN. Vous devez vous inscrire au préalable en mairie 03 29 25 01 73. La Scopar vous propose son prochain rendez-vous musical le samedi 17 octobre à 20h30 au centre socioculturel de Rue avec chansons françaises et rétro au programme avec Émilie Christie et ses musiciens. Tarif à 15 euros en réservation auprès de la Scopar 06 74 02 15 06 avec la conciergerie pressing des Vosges au Tillo ou la bijouterie itinérante Lorenzi et puis sur place. Le tarif sera de 18 euros. La classe 2028 de Fraisse organise le feu de la Saint-Jean le samedi 17 octobre, place du coffre pommier à partir de 19h. Soirée tarte flambée, buvette, avec les feux d'artifice également.
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1: Bonjour à tous, pourrez-vous faire confiance aux planètes en ce dimanche?
2: Eh bien, Vénus pour vous, Bélier, hein, excellente journée pour cultiver les relations utiles et obtenir l'appui de personnes influentes.
1: Taureau, essayez d'avoir des projets qui pourront se réaliser et assumez vos responsabilités.
2: Gémeaux, si vous avez envie de prendre des risques financiers, demandez quand même l'avis de personnes compétentes.
1: Cancer, efforcez-vous d'être imaginatif, plutonique et faites preuve de souplesse avec l'être aimé.
2: Lion, vous n'avez pas toujours la tête sur les épaules. Vous pourriez bien perdre certaines affaires ou les avoir égarées.
1: Vierge, votre vie de couple sera au premier plan. Le climat de cette journée sera doux et affectueux.
2: Balance, en société, vous brillez et vous en profiterez pleinement. On vous aime et vous le savez, les balances.
1: Scorpion, faites-vous plaisir, prenez le temps de vivre, détendez-vous avec quelques amis.
2: Aujourd'hui, Sagittaire, il faudra régler certains problèmes qui étaient en cours depuis longtemps.
1: Capricorne, un peu plus d'audace vous permettra de mener à terme un projet qui vous tient à cœur.
2: Verseau, vous qui adorez la nouveauté et le changement, eh bien vous serez comblé aujourd'hui.
1: Enfin, Poisson, ne vous laissez pas gagner par la jalousie, vous risquez de provoquer des heurts. Bonne journée à tous. Demain, vous penserez bien à fêter fleurs.
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1: C'est parti avec l'éphéméride de ce 4 octobre. Bonne fête François, Franck, Francis. Leur couleur le bleu, leur chiffre le 4. Les naissances du 4 octobre. Sarah Forestier, l'actrice. Alicia Silverstone, actrice et productrice. Jean-Luc Sassus, le footballeur. En 1947, c'est la naissance de Julien Clerc, le chanteur. Et en 1937, Jackie Collins, la romancière britanno-américaine. Les décès. En 2015, Yves Barsac, l'acteur. En 2007, Jacques Oudot, médecin, peintre et homme politique. En 2005, Jean Cazeneuve, sociologue français, président de l'ORTF puis président de TFA. En 1999, Bernard Buffet, le peintre expressionniste. En 1992, Louis Amade, le préfet, poète et parolier pour Piaf et Gilbert Bécaud. En 1989, Noël Noël, l'auteur, acteur et chansonnier. 1970, Janice Joplin, la chanteuse. En 1904, c'est le décès de Frédéric Auguste Bartholdi, le sculpteur français, auteur de la célèbre Statue de la Liberté. En 2005, grève et manifestation d'ampleur nationale pour la défense des salaires et de l'emploi. En 1993, c'est la privatisation de la BNP. En 1981, c'est la dévaluation du franc. En 1975, 100 000 jeunes défilent à Paris pour dénoncer le chômage. En 1969, c'est la création à la télévision du feuilleton Jacou le croquant de Stello Lorenzi. En 1959, c'est les premières transmissions de la face cachée de la Lune par Lunik 3. Et en 1945, la création par ordonnance de la Sécurité sociale. Le dicton à la Saint-François d'Assise, si tu bâtis, sois prudent pour tes assises. À la Saint-François vient le premier froid, et à Saint-François, la bécasse est au bois.

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7: Au TIO, vous allez pouvoir retrouver la deuxième édition de la Fluo Pink Night, proposée le samedi 10 octobre à la salle Omnisport. C'est dans le cadre d'Octobre Rose, avec une entrée à 5 euros par personne. C'est à partir de 18 ans. N'hésitez pas à venir habiller en rose fluo. Les inscriptions se font par SMS au 06 37 85 02 77, avec aussi buvette et petite restauration sur place. Et toujours dans le cadre d'Octobre Rose, le samedi 10 octobre au TIO, il y aura dans le hall de la salle Omnisport une vente de crêpes proposée de 13h30 à 17h. Ce sera avec l'atelier d'expression corporelle. Le relais Petite Enfance de la communauté de communes des Ballons des Hautes-Vosges va fêter ses 10 ans le mercredi 14 octobre. Alors rendez-vous à la salle Cécile Valence de la médiathèque au TIO avec l'accueil qui se fera à 9h. Au programme des ateliers, des jeux avec la ludothèque Vivre en jeu, des histoires, discours avec les élus et les partenaires, spectacle pour les enfants, puis enfin goûter et gâteaux d'anniversaire. Le comité des fêtes de Ferdru va tenir son assemblée générale le vendredi 16 octobre à 20h. Ce sera à la salle des fêtes, un rendez-vous ouvert à tous. La cantine scolaire à Fraisse va fêter ses 100 ans le vendredi 16 octobre. Alors vous avez rendez-vous à la cantine pour l'accueil qui se fera à 16h30. Découvrez l'exposition 100 ans de souvenirs à table. Découvrez également les coulisses de la cantine d'aujourd'hui. À noter qu'à 15h, il y aura des ateliers petits gâteaux. Vous pouvez d'ailleurs vous inscrire en mairie pour y participer. Le loto de Radio des Ballons, c'est pour le samedi 17 octobre. Alors on vous donne rendez-vous à la médiathèque du Tillot pour l'ouverture des portes dès 19h. 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Bon voyage, bon d'achat, de nombreuses autres choses. 5 euros le carton avec les buvettes et petites restaurations. Ça sera placement libre. Vous pouvez vous renseigner en nous contactant au 03 29 28 10 34. À Ramonchon, il y a une journée citoyenne qui est organisée le samedi 17 octobre. Alors vous avez rendez-vous en mairie à 8h30 pour 4 ateliers. Rénovation de la chapelle, rénovation de l'arboretum de la Baie, entretien du chalet Pingent et fabrication de tables au chalet des AFN. Vous devez vous inscrire au préalable en mairie 03 29 25 01 73. La Scopar vous propose son prochain rendez-vous musical le samedi 17 octobre à 20h30 au centre socioculturel de Rue avec chansons françaises et rétro au programme avec Émilie Christie et ses musiciens. Tarif à 15 euros en réservation auprès de la Scopar 06 74 02 15 06 avec la conciergerie pressing des Vosges au Tillon ou la bijouterie itinérante Lorenzi et puis sur place. Le tarif sera de 18 euros. La classe 2028 de Fraisse organise le feu de la Saint-Jean le samedi 17 octobre, place du coffre pommier à partir de 19h. Soirée tarte flambée, buvette, avec les feux d'artifice également.
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1: La vie au pays de Remiremont et sa ceinture, le récital de piano avec Danils Mickiewicz, samedi 10 octobre à 20h30 au Centre culturel. Jeune virtuose de 23 ans, Danils Mickiewicz est originaire de Lettonie. Parmi les nombreuses récompenses nationales et internationales qu'il a reçues, le prix de la meilleure étude de Chopin décerné au concours international d'Épinal en 2025. Les 12 études de Chopin seront d'ailleurs au programme de ce concert, ainsi que des œuvres de Bach, Brahms et de l'un des compositeurs lettons les plus célèbres, Joseph Vitals. Un concert-événement, entrée 20 euros pour tous les publics, organisé par Musique à Remiremont avec les concerts classiques d'Épinal. Et il y aura les Marmottines, ce sera le même jour, samedi 10 octobre, de 10h à 11h, médiathèque, un moment tout en douceur autour des livres et des histoires, spécialement pensé pour les enfants de 0 à 3 ans, c'est gratuit. Inscription au 03 29 22 50 01 tout de même. Et toujours à Remiremont, bien sûr, le 14 octobre, les Fables de La Fontaine aux archives municipales. Découvrez une sélection de fables de Jean de La Fontaine parmi les 4 volumes édités à Paris en 1755. Une édition rare et recherchée, conservée dans son cartonnage du XVIIIe siècle et richement illustrée de 276 gravures. D'après les dessins de Jean-Baptiste Oudry. C'est gratuit pour les enfants de 5 à 8 ans, accompagnés d'un adulte quand même. Inscription 03 29 62 59 04, organisé par la ville de Remiremont. Et le tour samedi 10 octobre maintenant, création de marque-pages pour les adultes et à 17h pour les enfants de plus de 8 ans à la médiathèque. Participez à cet atelier créatif proposé par Créamus et confectionné votre propre marque-page. C'est gratuit à partir de 8 ans, organisé par la médiathèque intercommunale. Je vous rappelle l'exposition Histoire des récompenses agricoles, c'est jusqu'au 7 janvier. À travers cette collection exceptionnelle d'objets d'art, découvrez l'histoire des commissions agricoles, des concours et des distinctions décernées aux agriculteurs les plus méritants jusqu'à la création de l'ordre du mérite agricole en 1883. Entrée libre aux horaires d'ouverture des archives municipales, c'est pour tout public.
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0: Bonjour à tous. Pourrez-vous faire confiance aux planètes en ce dimanche?
1: Eh bien, Vénus, pour vous, Bélier, hein, excellente journée pour cultiver les relations utiles et obtenir l'appui de personnes influentes.
0: Taureau, essayez d'avoir des projets qui pourront se réaliser et assumez vos responsabilités.
1: Gémeaux, si vous avez envie de prendre des risques financiers, demandez quand même l'avis de personnes compétentes.
0: Cancer, efforcez-vous d'être imaginatif, plutonique et faites preuve de souplesse avec l'être aimé.
1: Lion, vous n'avez pas toujours la tête sur les épaules. Vous pourriez bien perdre certaines affaires ou les avoir égarées.
0: Vierge, votre vie de couple sera au premier plan. Le climat de cette journée sera doux et affectueux.
1: Balance, en société, vous brillez et vous en profiterez pleinement. On vous aime et vous le savez, les balances.
0: Scorpion, faites-vous plaisir, prenez le temps de vivre, détendez-vous avec quelques amis.
1: Aujourd'hui, Sagittaire, il faudra régler certains problèmes qui étaient en cours depuis longtemps.
0: Capricorne, un peu plus d'audace vous permettra de mener à terme un projet qui vous tient à cœur.
1: Verseau, vous qui adorez la nouveauté et le changement, eh bien vous serez comblé aujourd'hui.
0: Enfin, Poisson, ne vous laissez pas gagner par la jalousie, vous risquez de provoquer des heurts. Bonne journée à tous. Demain, vous penserez bien à fêter fleurs.

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1: Au Tillot, vous allez pouvoir retrouver la deuxième édition de la Fluo Pink Night, proposée le samedi 10 octobre à la salle Omnisport. C'est dans le cadre d'Octobre Rose, avec une entrée à 5 euros par personne. C'est à partir de 18 ans. N'hésitez pas à venir habiller en rose fluo. Les inscriptions se font par SMS au 06 37 85 02 77, avec aussi buvette et petite restauration sur place. Et toujours dans le cadre d'Octobre Rose, le samedi 10 octobre au Tillot, il y aura dans le hall de la salle Omnisport une vente de crêpes proposée de 13h30 à 17h. Ce sera avec l'atelier d'expression corporelle. Le relais Petite Enfance de la communauté de communes des Ballons des Hauts-de-Vosges va fêter ses 10 ans le mercredi 14 octobre. Alors rendez-vous à la salle Cécile Valence de la médiathèque au Tillot avec l'accueil qui se fera à 9h. Au programme des ateliers, des jeux avec la ludothèque Vivre en jeu, des histoires, discours avec les élus et les partenaires, spectacle pour les enfants, puis enfin goûter et gâteaux d'anniversaire. Le comité des fêtes de Ferdrouille va tenir son assemblée générale le vendredi 16 octobre à 20h. Ce sera à la salle des fêtes, un rendez-vous ouvert à tous. La cantine scolaire à Fraisse va fêter ses 100 ans le vendredi 16 octobre. Alors vous avez rendez-vous à la cantine pour l'accueil qui se fera à 16h30. Découvrez l'exposition 100 ans de souvenirs à table. Découvrez également les coulisses de la cantine d'aujourd'hui. À noter qu'à 15h, il y aura des ateliers petits gâteaux. Vous pouvez d'ailleurs vous inscrire en mairie pour y participer. Le loto de Radio des Ballons, c'est pour le samedi 17 octobre. Alors on vous donne rendez-vous à la médiathèque du Tillot pour l'ouverture des portes dès 19h. Premier jeu à 20h30, plus de 9000 euros pour cette soirée. Bon voyage, bon d'achat, de nombreuses autres choses. 5 euros le carton avec les buvettes et petites restaurations. Ça sera placement libre. Vous pouvez vous renseigner en nous contactant au 03 29 28 10 34. À Ramonchamp, il y a une journée citoyenne qui est organisée le samedi 17 octobre. Alors vous avez rendez-vous en mairie à 8h30 pour 4 ateliers. Rénovation de la chapelle, rénovation de l'arboretum de la Mai, entretien du chalet Pingent et fabrication de tables au chalet des AFN. Vous devez vous inscrire au préalable en mairie 03 29 25 01 73. La Scopar vous propose son prochain rendez-vous musical le samedi 17 octobre à 20h30 au centre socioculturel de rue avec chansons françaises et rétro au programme avec Émilie Christie et ses musiciens. Tarif à 15 euros en réservation au

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1: C'est parti avec l'éphéméride de ce 4 octobre. Bonne fête François, Franck, Francis. Leur couleur le bleu, leur chiffre le 4. Les naissances du 4 octobre, Sarah Forestier, l'actrice. Alicia Silverstone, actrice et productrice. Jean-Luc Sassus, le footballeur. En 1947, c'est la naissance de Julien Clerc, le chanteur. Et en 1937, Jackie Collins, la romancière britanno-américaine. Les décès. En 2015, Yves Barsac, l'acteur. En 2007, Jacques Oudot, médecin, peintre et homme politique. En 2005, Jean Cazeneuve, sociologue français, président de l'ORTF, puis président de TF1. En 1999, Bernard Buffet, le peintre expressionniste. En 1992, Louis Amad, le préfet, poète et parolier pour Piaf et Gilbert Bécaud. En 1989, Noël Noël, l'auteur, acteur et chansonnier. 1970, Janice Joplin, la chanteuse. En 1904, c'est le décès de Frédéric Auguste Bartholdi, le sculpteur français, auteur de la célèbre statue de la Liberté. En 2005, grève et manifestation d'ampleur nationale pour la défense des salaires et de l'emploi. En 1993, c'est la privatisation de la BNP. En 1981, c'est la dévaluation du franc. En 1975, 100 000 jeunes défilent à Paris pour dénoncer le chômage. En 1969, c'est la création à la télévision du feuilleton Jacou le croquant de Stello Lorenzi. En 1959, c'est les premières transmissions de la face cachée de la Lune par Lunik 3. Et en 1945, la création par ordonnance de la Sécurité sociale. Le dicton à la Saint-François d'Assise, « Si tu bâtis, sois prudent pour tes assises. » À la Saint-François via le premier froid. Et à Saint-François, la bécasse est au bois.
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1: Tony Calves, l'appétit vient. Bon, allez. À Fraisse, aujourd'hui, ce dimanche de 14h à 18h. Fraisse mini-train, c'est ouvert. 2,50€ le ticket, 10€ les 5, 20€ les 10 tickets. Une autre manière de découvrir l'univers ferroviaire d'antan sur un réseau accessible à tous. C'est à Fraisse, donc, aujourd'hui. C'est ouvert tous les dimanches. Et voici Michael Richard, Yaka, oui, le petit indien.

Michael Richard, Yakari, le petit indien. En ce moment, sachez qu'il y a les ateliers d'automne ce dimanche 4 octobre à Ramonchamp, la salle Thiébaut, atelier créatif, initiation au cirque pour enfants et adultes, organisé au bénéfice du Téléthon, et création et vente de masques, création éphémère, initiation au jonglage, buvette et gourmandise. Donc c'est à la salle Thiébaut. Et Bernard Marly nous joue Salut Guinguette.

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1: On va commencer avec du grand spectacle, puisque au Majestic de Remiremont ainsi qu'au Casino de Gérardmer, vous allez pouvoir découvrir le film Heart of a Beast avec Brad Pitt qui incarne un ancien membre des forces spéciales projeté au cœur d'une nature sauvage et impitoyable après un accident d'avion. Entre lutte contre les éléments et survie en milieu hostile, c'est un film d'action particulièrement vif, sous tension. Les spectateurs d'Allociné l'ont apprécié avec la note de 3,9 sur 5. Toujours au Majestic de Remiremont, si vous avez plutôt envie de décompresser avec une comédie cynique, eh bien vous pourrez voir Digger, c'est bien sûr avec Tom Cruise. Et l'histoire nous plonge dans un engrenage d'arnaque en quête de trésors qui dérape totalement. Et Digger a reçu la bonne note de 3,8 sur 5. À Remiremont également, pour les curieux et les passionnés de surprises, eh bien, vous pourrez découvrir l'avant-première coup de cœur mystère. Le principe est simple, vous prenez une place sans connaître le film à l'avance et vous découvrez une pépite en exclusivité nationale en avant-première. À Vigne au cinéma, l'Entracte. Eh bien, la grande histoire est à l'honneur avec Le Héros du Louvre, réalisé par Elie Chouraki, porté par le duo Kadmerad et Benatal, un film d'époque captivant qui retrace la véritable course contre la montre menée par des passionnés pour évacuer et cacher les plus grands chefs-d'œuvre du musée avant l'arrivée des troupes de l'occupation. Un film qui a reçu la note de 3,8 sur 5, une fresque palpitante et poignante. Il y a une double programmation au grand écran à la Bresse et puis à la MCL de Gérardmer, puisque vous allez pouvoir retrouver le film La vie d'une femme, avec Léa Drucker qui délivre une prestation bouleversante. Elle incarne une chef de service hospitalier qui tente de garder la tête hors de l'eau entre l'urgence permanente de son métier et le maintien de sa vie de famille. C'est le portrait d'une justesse rare, saluée par une belle critique, hein, 4,1 sur 5, toujours les notes d'Allociné. À la MCL de Gérardmer, une thématique avec l'avant-première du drame L'Arabe, projeté dans le cadre de la décentralisation du festival du film arabe. Une œuvre sobre, émouvante, centrée sur la quête d'identité, les racines et la transition familiale. Et puis je vous annonce que vous allez bientôt pouvoir retrouver à la MCL de Gérardmer le festival du film jeune public Graines d'étoiles. Ce sera la 19e édition cette année qui vous sera proposée du 12 au 30 octobre avec bien sûr des films mais aussi pas mal d'animations autour. Le programme est à retrouver sur grainesdetoiles.com.
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Allons ici à la Fiesta Catalane, information paroissiale et aujourd'hui, dimanche 4 octobre, 27e temps ordinaire, la messe se déroule au Tillot. Éric Bouvel, Boléro non-stop.

0: Lyrique Bouvard, la Boléro non-stop. Et bien dans quelques petites minutes, dans une dizaine de minutes, ce seront les dédicaces 03 29 28 10 34. Vous pouvez d'ores et déjà téléphoner. Et aujourd'hui, nous sommes le dimanche 4 octobre, c'est la fête des grands-pères. Le soleil se lève à 7h54 et se couchera à 19h24. Nous fêtons François d'Assise. On fête aussi les Francis, Paco, Oriane, Oriane également.
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0: Et c'est évidemment aujourd'hui le grand rendez-vous du trail des Hautes Mines. Alors, vous pouvez vous rendre sur place, nous y serons dans quelques petites minutes avec Radio des Ballons. Sachez que toutes les compétitions maintenant ont commencé, enfin c'est en plein boom. Ça se passe en grande partie, salle Omnisport Maurice Schenacker du Tio. Le 4 octobre, que s'est-il passé en 1895? C'était la naissance de l'acteur et réalisateur Buster Keaton, qui est mort le 1er février 1966. En 1924, la naissance de l'acteur américain Charlton Heston, qui est mort le 5 avril 2008. En 1945, la création par ordonnance de la Sécurité sociale. En 1957, le lancement par l'URSS de Sputnik 1, premier satellite artificiel mis sur orbite. Et en 2015, le groupe État islamique saccage le célèbre arc de Palmyre en Syrie. En 2016, l'ouragan Matthew fait plus de 500 morts en Haïti. Avant de retrouver les dédicaces, c'est Sylvie Alain pour l'horoscope. Voici Paul Robert en croisière.

0: 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Bonjour à tous, pouvez-vous faire confiance aux planètes en ce dimanche?
1: Eh bien, Vénus pour vous, Bélier, hein, excellente journée pour cultiver les relations utiles et obtenir l'appui de personnes influentes.
0: Taureau, essayez d'avoir des projets qui pourront se réaliser et assumez vos responsabilités.
1: Gémeaux, si vous avez envie de prendre des risques financiers, demandez quand même l'avis de personnes compétentes.
0: Cancer, efforcez-vous d'être imaginatif plutonique et faites preuve de souplesse avec l'être aimé.
1: Lion, vous n'avez pas toujours la tête sur les épaules. Vous pourriez bien perdre certaines affaires ou les avoir égarées.
0: Vierge, votre vie de couple sera au premier plan. Le climat de cette journée sera doux et affectueux.
1: Balance, en société, vous brillez et vous en profiterez pleinement. On vous aime et vous savez les balances.
0: Scorpion, faites-vous plaisir, prenez le temps de vivre, détendez-vous avec quelques amis.
1: Aujourd'hui, Sagittaire, il faudra régler certains problèmes qui étaient en cours depuis longtemps.
0: Capricorne, un peu plus d'audace vous permettra de mener à terme un projet qui vous tient à cœur.
1: Verseau, vous qui adorez la nouveauté et le changement, eh bien vous serez comblé aujourd'hui.
0: Enfin, Poisson, ne vous laissez pas gagner par la jalousie, vous risquez de provoquer des heurts. Bonne journée à tous. Demain, vous penserez bien à fêter fleurs.
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1: La vie au pays de Remiremont et sa ceinture, le récital de piano avec Danils Mickiewicz, samedi 10 octobre à 20h30 au Centre culturel. Jeune virtuose de 23 ans, Danils Mickiewicz est originaire de Lettonie. Parmi les nombreuses récompenses nationales et internationales qu'il a reçues, le prix de la meilleure étude de Chopin décerné au concours international d'Épinal en 2025. Les 12 études de Chopin seront d'ailleurs au programme de ce concert, ainsi que des œuvres de Bach, Brahms et de l'un des compositeurs lettons les plus célèbres, Joseph Vitals. Un concert-événement, entrée 20 euros pour tous les publics, organisé par Musique à Remiremont avec les concerts classiques d'Épinal. Et il y aura les Marmottines, ce sera le même jour, samedi 10 octobre, de 10h à 11h, médiathèque, un moment tout en douceur autour des livres et des histoires, spécialement pensé pour les enfants de 0 à 3 ans, c'est gratuit. Inscription au 03 29 22 50 01 tout de même. Et toujours à Remiremont, bien sûr, le 14 octobre, les Fables de La Fontaine aux archives municipales. Découvrez une sélection de fables de Jean de La Fontaine parmi les 4 volumes édités à Paris en 1755. Une édition rare et recherchée, conservée dans son cartonnage du XVIIIe siècle et richement illustrée de 276 gravures d'après les dessins de Jean-Baptiste Oudry. C'est gratuit pour les enfants de 5 à 8 ans, accompagnés d'un adulte quand même. Inscription 03 29 62 59 04, organisée par la ville de Remiremont. Et le tour samedi 10 octobre maintenant, création de marque-page pour les adultes et à 17h pour les enfants de plus de 8 ans à la médiathèque. Participez à cet atelier créatif proposé par Créamus et confectionnez votre propre marque-page. C'est gratuit à partir de 8 ans, organisé par la médiathèque intercommunale. Je vous rappelle l'exposition Histoire des récompenses agricoles, c'est jusqu'au 7 janvier. À travers cette collection exceptionnelle d'objets d'art, découvrez l'histoire des commissions agricoles, des concours et des distinctions décernées aux agriculteurs les plus méritants jusqu'à la création de l'ordre du mérite agricole en 1883. Entrée libre aux horaires d'ouverture des archives municipales, c'est pour tout public.
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0: À tous, bienvenue pour l'émission des Dédis Ballons. Étienne est avec moi pour faire l'émission. Il vous attend au 03 29 28 10 34. Il va vous dire bonjour.
1: Bonjour à tous et à toutes.
0: On est là jusqu'à midi et demi. Passez une bonne matinée en notre compagnie. Et tout de suite, on va écouter Pierre Bachelet. C'est une demande de Pascal pour Martine. Elle est d'ailleurs.

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De la part de Marcel, pour son plaisir personnel et l'équipe de Radio des Ballons, merci Marcel. Mon cœur te dit je t'aime, Frédéric François.

0: De la part de Rémi, pour les auditeurs et auditrices de Radio des Trois-Vallées et l'équipe de Radio des Ballons, merci. Ne me juge pas, Chris Vittel.
1: 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Pourtant, derrière un sourire ou une apparence normale, beaucoup affrontent chaque jour la douleur, la fatigue et l'incompréhension. Trop souvent, elles sont jugées, minimisées, ignorées ou même accusées d'exagérer. Cette chanson, Ne me juge pas, elle est dédiée à toutes celles et ceux qui souffrent en silence. 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

Très jolie chanson et tellement d'actualité. Merci à Rémi. Tout de suite, on écoute une dédicace demandée par Patrice. Elle est pour Tata Françoise, Tata Nénette, Tata Micheline avec de gros bisous. On écoute Richard, Anthony, les ballons.

De la part de Sandrine et du grand Eric, pour Christelle, Luc, Lizzie, Pierrot et Martine, l'équipe de Radio des Ballons, merci Sandrine et Eric. On écoute Renaud, la tirade des dés.

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0: De la part de Ève pour Christophe, un jour je marierai un ange, Pierre Demar.
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0: De la part d'Amélie et d'Héloïse pour leurs petits frères, mes sœurs, Timéo.
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De la part de Claude, pour son plaisir personnel et puis pour la Saint-Michel, on écoute Kenji Girac qui est avec Florent Pagny. Je pense que c'est celle-là, encore et toujours.

0: Ouais.
1: Je fais une petite pause car c'est la pause, donc on se retrouve tout à l'heure. J'ai pas vu, j'ai été surprise, me suis fait surprendre. On vous attend, il y a encore de la place au 03 29 28 10 34. Etienne, il attend, il chôme.
2: Oui, jusqu'à midi et demi.
1: On est là jusqu'à midi et demi. À tout à l'heure.

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9: La vie au pays de Remiremont et sa ceinture, le récital de piano avec Danils Mikiewicz, samedi 10 octobre à 20h30 au Centre culturel. Jeune virtuose de 23 ans, Danils Mikiewicz est originaire de Lettonie. Parmi les nombreuses récompenses nationales et internationales qu'il a reçues, le prix de la meilleure étude de Chopin décerné au concours international d'Épinal en 2025. Les 12 études de Chopin seront d'ailleurs au programme de ce concert, ainsi que des œuvres de Bach, Brahms et de l'un des compositeurs lettons les plus célèbres, Joseph Vitals. Un concert-événement, entrée 20€ pour tous les publics, organisé par Musique à Remiremont avec les concerts classiques d'Épinal. Et il y aura les Marmottines, ce sera le même jour, samedi 10 octobre, de 10h à 11h, médiathèque, un moment tout en douceur autour des livres et des histoires, spécialement pensé pour les enfants de 0 à 3 ans, c'est gratuit. Inscription au 03 29 22 50 01 tout de même. Et toujours à Remiremont, bien sûr, le 14 octobre, les Fables de La Fontaine aux archives municipales. Découvrez une sélection de fables de Jean de La Fontaine parmi les 4 volumes édités à Paris en 1755. Une édition rare et recherchée, conservée dans son cartonnage du XVIIIe siècle et richement illustrée de 276 gravures d'après les dessins de Jean-Baptiste Oudry. C'est gratuit pour les enfants de 5 à 8 ans, accompagnés d'un adulte quand même. Inscription 03 29 62 59 04, organisée par la ville de Remiremont. Et le tour samedi 10 octobre maintenant, création de marque-pages pour les adultes et à 17h pour les enfants de plus de 8 ans à la médiathèque. Participez à cet atelier créatif proposé par Créamus et confectionnez votre propre marque-page. C'est gratuit à partir de 8 ans, organisé par la médiathèque intercommunale. Je vous rappelle l'exposition Histoire des récompenses agricoles, c'est jusqu'au 7 janvier. À travers cette collection exceptionnelle d'objets d'art, découvrez l'histoire des commissions agricoles, des concours et des distinctions décernées aux agriculteurs les plus méritants jusqu'à la création de l'ordre du mérite agricole en 1883. Entrée libre aux horaires d'ouverture des archives municipales, c'est pour tout public.
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La petite pause est terminée. Nous revoici 03 29 28 10 34. Il reste de la place. Vous pouvez nous appeler. Partagez vos petits souvenirs. Et je remets bien entendu la chanson demandée par Claude pour son plaisir personnel et pour la Saint-Michel. C'est Kenji Girac et je pense que le titre c'est Encore et toujours avec Florent Pagny.

0: Alors moi, je vais avoir une petite pensée pour mon papa qui est décédé quand j'avais l'âge de 2 ans. Et puis pour ma grand-mère, elle me racontait que quand elle tenait une auberge au Tillou en allant sur le col des Croix, papa est rentré du travail et puis il lui mettait toujours cette chanson. Alors on écoute Georgette Plana, Viva España, pour mon papa et ma grand-mère.
1: Oui.

De la part de Sandrine et du grand Eric, pour Sylvie, Patrice, Gaëtan, Sonia et ses deux petits-fils et toute l'équipe de Radio Diballon, merci. Voici les clés, Gérard Normand.

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De la part de Patrice pour Alain, Monique, Cyril, Liliane et René, Elodie et les siens, Sabrina et ses enfants, et toute la famille avec de gros bisous. Gros bisous au papy dont c'est la fête aujourd'hui, le Siron Typhon de Richard Anthony. On souhaite une bonne fête à tous les papys.

0: Alors, mon petit Étienne, tu vas nous dire le numéro de téléphone. Vas-y, on t'écoute.
1: Attends, je ne sais pas. 0610.
0: Non, 03 29 28 10 34.
1: 03.
0: 03 29 28 10 34. Il reste de la place. Vous
1: 03 29
0: 28
1: 28
0: 10
1: 34.
0: Il attend vos appels. Il est ailleurs. Il ne sait plus le numéro. C'est pour le taquiner. On va remercier Patrice encore pour la fête des papis. Heureusement que les auditeurs sont là pour nous rappeler les choses. Là. C'est Louise, Amélie et Kevin pour Papy Alain en lui souhaitant une bonne fête des papis. Et si l'on parlait d'amour, Frédéric François.

De la part de Elodie et puis la petite famille, pour remercier Patrice pour sa dédicace, on écoute Rick Azaray, sans chemise, sans pantalon.

0: Ah, le fameux Club Dorothée. Toute mon enfance, ça me... C'est toute mon enfance, le Club Dorothée.
1: Ah,
0: Le Club Dorothée, la génération Albator, tout ça. J'étais chez ma grand-mère, on regardait tout ça. Hein. Puis
1: Ah ben,
0: après, on allait
1: c'était...
0: jouer à Bioman dehors, c'était pas mal. Hein.
1: C'est toujours ça, hein.
0: Oui. D'ailleurs, si vous avez envie de passer des petites musiques de Dorothée, d'Hélène, enfin des petites génériques de dessins animés, je vous les passerai. Voilà. Tout de suite de la part de Jojo pour toutes les femmes de Vecou et de Rue-sur-Moselle. On écoute Toutes les femmes sont belles de Franck Michael.

0: On peut travailler de nuit à la poste.
1: De la part de Brian, pour tous ses potes, on écoute Thierry Hazard, le jerk.
0: Je suis agent de production en nuit à la fois comme industriel courrier de l'Équin dans le Nord. Alors ici, on est en 21h30, 5h30.

va marquer une toute petite pause. Je la remettrai, bien sûr, bien entendu. Je vous la repasse tout de suite après. 03 29 28 10 34, il reste de la place. Même ceux qui nous ont mis des dédicaces peuvent nous appeler et en remettre une. Étienne, il attend vos appels. À tout à l'heure.

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2: La vie au pays de Remiremont et sa ceinture, le récital de piano avec Danils Mikevics, samedi 10 octobre à 20h30 au Centre culturel. Jeune virtuose de 23 ans, Danils Mikevics est originaire de Lettonie. Parmi les nombreuses récompenses nationales et internationales qu'il a reçues, le prix de la meilleure étude de Chopin décerné au concours international d'Épinal en 2025. Les 12 études de Chopin seront d'ailleurs au programme de ce concert, ainsi que des œuvres de Bach, Brahms et de l'un des compositeurs lettons les plus célèbres, Joseph Vitals. Un concert-événement, entrée 20 euros pour tous les publics, organisé par Musique à Remiremont avec les concerts classiques d'Épinal. Et il y aura les Marmottines, ce sera le même jour, samedi 10 octobre, de 10h à 11h, médiathèque, un moment tout en douceur autour des livres et des histoires, spécialement pensé pour les enfants de 0 à 3 ans, c'est gratuit. Inscription au 03 29 22 50 01 tout de même. Et toujours à Remiremont, bien sûr, le 14 octobre, les Fables de La Fontaine aux archives municipales. Découvrez une sélection de fables de Jean de La Fontaine parmi les 4 volumes édités à Paris en 1755. Une édition rare et recherchée, conservée dans son cartonnage du XVIIIe siècle et richement illustrée de 276 gravures. D'après les dessins de Jean-Baptiste Oudry. C'est gratuit pour les enfants de 5 à 8 ans, accompagné d'un adulte quand même. Inscription 03 29 62 59 04, organisé par la ville de Remiremont. Et le tour samedi 10 octobre maintenant, création de marque-pages pour les adultes et à 17h pour les enfants de plus de 8 ans à la médiathèque. Participez à cet atelier créatif proposé par Créamus et confectionnez votre propre marque-page. C'est gratuit à partir de 8 ans, organisé par la médiathèque intercommunale. Je vous rappelle l'exposition Histoire des récompenses agricoles, c'est jusqu'au 7 janvier. À travers cette collection exceptionnelle d'objets d'art, découvrez l'histoire des commis agricoles, des concours et des distinctions décernées aux agriculteurs les plus méritants jusqu'à la création de l'Ordre du Mérite agricole en 1883. Entrée libre aux horaires d'ouverture des archives municipales, c'est pour tout public.
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0: De la part de Dylan pour Evan, je te cherche la Reine des Neiges.
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de la part de son papy, de, pardon, je me trompe, de la part de Dimitri pour son papy Alain, en lui souhaitant une bonne fête. Je t'aime mon papy. On écoute, je pense que c'est celle-là, Dimitri Sotaskowski, valse numéro 2.

0: Et c'était de la part de Michel pour sa bien-aimée, pour elle, jolie chanson. C'est ainsi que l'émission elle s'achève. On vous souhaite tous un bon dimanche. Je vous souhaite bon apéro si vous y êtes, bon appétit si vous êtes en train de manger. Étienne vous dit au revoir aussi.
1: Bonne fin de journée et puis bon appétit. Et puis donc à la semaine prochaine.
0: À la semaine prochaine, de 10h à midi et demi.
1: Voilà. Préparez vos dédicaces.
0: Préparez tous vos dédicaces. Profitez aussi tous de vos papis, c'est important. Voilà.
1: Tout à fait.
0: Bon dimanche à vous. Je vous mets Sylvie Vartan par amour ou par amitié pour terminer l'émission. Bye bye.
1: Et bon dimanche à tous.
0: Bon dimanche.

0: Captain Boogie Bob.
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3: Cotillon, vous allez pouvoir retrouver la deuxième édition de la Fluo Pink Night, proposée le samedi 10 octobre à la salle Omnisport. C'est dans le cadre d'Octobre Rose, avec une entrée à 5 euros par personne. C'est à partir de 18 ans. N'hésitez pas à venir habiller en rose fluo. Les inscriptions se font par SMS au 06 37 85 02 77, avec aussi buvette et petite restauration sur place. Et toujours dans le cadre d'Octobre Rose, le samedi 10 octobre au Tillo, il y aura dans le hall de la salle Omnisport une vente de crêpes proposée de 13h30 à 17h. Ce sera avec l'atelier d'expression corporelle. Le relais Petite Enfance de la communauté de communes des Ballons des Hauts-de-Vosges va fêter ses 10 ans le mercredi 14 octobre. Alors rendez-vous à la salle Cécile Valence de la médiathèque Autillot avec l'accueil qui se fera à 9h. Au programme des ateliers, des jeux avec la ludothèque Vivre en jeu, des histoires, discours avec les élus et les partenaires, spectacle pour les enfants, puis enfin goûter et gâteaux d'anniversaire. Le comité des fêtes de Ferdru va tenir son assemblée générale le vendredi 16 octobre à 20h. Ce sera à la salle des fêtes, un rendez-vous ouvert à tous. La cantine scolaire à Fraisse va fêter ses 100 ans le vendredi 16 octobre. Alors vous avez rendez-vous à la cantine pour l'accueil qui se fera à 16h30. Découvrez l'exposition 100 ans de souvenirs à table. Découvrez également les coulisses de la cantine d'aujourd'hui. À noter qu'à 15h, il y aura des ateliers petits gâteaux. Vous pouvez d'ailleurs vous inscrire en mairie pour y participer. 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À Ramonchon, il y a une journée citoyenne qui est organisée le samedi 17 octobre. Alors vous avez rendez-vous en mairie à 8h30 pour 4 ateliers. Rénovation de la chapelle, rénovation de l'arboretum de la Baie, entretien du chalet Pingent et fabrication de tables au chalet des AFN. Vous devez vous inscrire au préalable en mairie 03 29 25 01 73. La Scopar vous propose son prochain rendez-vous musical le samedi 17 octobre à 20h30 au centre socioculturel de rue avec chansons françaises et rétro au programme avec Émilie Christie et ses musiciens. Tarif à 15 euros en réservation auprès de la Scopar 06 74 02 15 06 avec la conciergerie pressing des Vosges au Tillo ou la bijouterie itinérante Lorenzi et puis sur place le tarif sera de 18 euros. La classe 2028 de Fraisse organise le feu de la Saint-Jean le samedi 17 octobre, place du coffre pommier à partir de 19h. Soirée tarte flambée, buvette, avec les feux d'artifice également.
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2: La vie au pays de Remiremont et sa ceinture, le récital de piano avec Danils Mikiewicz, samedi 10 octobre à 20h30 au Centre culturel. Jeune virtuose de 23 ans, Danils Mikiewicz est originaire de Lettonie. Parmi les nombreuses récompenses nationales et internationales qu'il a reçues, le prix de la meilleure étude de Chopin décerné au concours international d'Épinal en 2025. Les 12 études de Chopin seront d'ailleurs au programme de ce concert, ainsi que des œuvres de Bach, Brahms et de l'un des compositeurs lettons les plus célèbres, Joseph Vitals. Un concert-événement, entrée 20 euros pour tous les publics, organisé par Musique à Remiremont avec les concerts classiques d'Épinal. Et il y aura les Marmottines, ce sera le même jour, samedi 10 octobre, de 10h à 11h, médiathèque, un moment tout en douceur autour des livres et des histoires, spécialement pensé pour les enfants de 0 à 3 ans, c'est gratuit. Inscription au 03 29 22 50 01 tout de même. Et toujours à Remiremont, bien sûr, le 14 octobre, les Fables de La Fontaine aux archives municipales. Découvrez une sélection de fables de Jean de La Fontaine parmi les 4 volumes édités à Paris en 1755, une édition rare et recherchée, conservée dans son cartonnage du XVIIIe siècle et richement illustrée de 276 gravures d'après les dessins de Jean-Baptiste Oudry. C'est gratuit pour les enfants de 5 à 8 ans, accompagnés d'un adulte quand même. Inscription 03 29 62 59 04, organisée par la ville de Remiremont. Et le tour samedi 10 octobre maintenant, création de marque-page pour les adultes et à 17h pour les enfants de plus de 8 ans à la médiathèque. Participez à cet atelier créatif proposé par Créamus et confectionnez votre propre marque-page. C'est gratuit à partir de 8 ans, organisé par la médiathèque intercommunale. Je vous rappelle l'exposition Histoire des récompenses agricoles, c'est jusqu'au 7 janvier. À travers cette collection exceptionnelle d'objets d'art, découvrez l'histoire des commissions agricoles, des concours et des distinctions décernées aux agriculteurs les plus méritants jusqu'à la création de l'ordre du mérite agricole en 1883. Entrée libre aux horaires d'ouverture des archives municipales, c'est pour tout public.
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2: On va commencer avec du grand spectacle, puisque au Majestic de Remiremont ainsi qu'au Casino de Gérardmer, vous allez pouvoir découvrir le film Heart of a Beast avec Brad Pitt qui incarne un ancien membre des forces spéciales projeté au cœur d'une nature sauvage et impitoyable après un accident d'avion. Entre lutte contre les éléments et survie en milieu hostile, c'est un film d'action particulièrement vif, sous tension. Les spectateurs d'Allociné l'ont apprécié avec la note de 3,9 sur 5. Toujours au Majestic de Remiremont, si vous avez plutôt envie de décompresser avec une comédie cynique, eh bien vous pourrez voir Digger, c'est bien sûr avec Tom Cruise. L'histoire nous plonge dans un engrenage d'arnaque en quête de trésors qui dérape totalement. Et Digger a reçu la bonne note de 3,8 sur 5. À Remiremont également, pour les curieux et les passionnés de surprises, eh bien, vous pourrez découvrir l'avant-première coup de cœur mystère. Le principe est simple, vous prenez une place sans connaître le film à l'avance et vous découvrez une pépite en exclusivité nationale en avant-première. À Vignes-Cima, l'entracte. Eh bien, la grande histoire est à l'honneur avec Le Héros du Louvre, réalisé par Elie Chouraki, porté par le duo Kadmerad et Benatal, un film d'époque captivant qui retrace la véritable course contre la montre menée par des passionnés pour évacuer et cacher les plus grands chefs-d'œuvre du musée avant l'arrivée des troupes de l'occupation. Un film qui a reçu la note de 3,8 sur 5, une fresque palpitante et poignante. Il y a une double programmation au grand écran à la Bresse et puis à la MCL de Gérardmer, puisque vous allez pouvoir retrouver le film La vie d'une femme avec Léa Drucker qui délivre une prestation bouleversante. Elle incarne une chef de service hospitalier qui tente de garder la tête hors de l'eau entre l'urgence permanente de son métier et le maintien de sa vie de famille. C'est le portrait d'une justesse rare, saluée par une belle critique. 4,1 sur 5, toujours les notes d'Allociné. À la MCL de Gérardmer, une thématique avec l'avant-première du drame L'Arabe, projeté dans le cadre de la décentralisation du festival du film arabe. Une œuvre sobre, émouvante, centrée sur la quête d'identité, les racines et la transition familiale. Et puis je vous annonce que vous allez bientôt pouvoir retrouver à la MCL de Gérardmer le festival du film jeune public Graines d'étoiles. Ce sera la 19e édition cette année qui vous sera proposée du 12 au 30 octobre avec bien sûr des films mais aussi pas mal d'animations autour. Le programme est à retrouver sur grainesdetoiles.com.
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1: Cotillon, vous allez pouvoir retrouver la deuxième édition de la Fluo Pink Night, proposée le samedi 10 octobre à la salle Omnisport. C'est dans le cadre d'Octobre Rose, avec une entrée à 5 euros par personne. C'est à partir de 18 ans. N'hésitez pas à venir habiller en rose fluo. Les inscriptions se font par SMS au 06 37 85 02 77, avec aussi buvette et petite restauration sur place. Et toujours dans le cadre d'Octobre Rose, le samedi 10 octobre au Tillo, il y aura dans le hall de la salle Omnisport une vente de crêpes proposée de 13h30 à 17h. Ce sera avec l'atelier d'expression corporelle. Le relais Petite Enfance de la communauté de communes des Ballons des Hauts-de-Vosges va fêter ses 10 ans le mercredi 14 octobre. Alors rendez-vous à la salle Cécile Valence de la médiathèque Autillo avec l'accueil qui se fera à 9h. Au programme des ateliers, des jeux avec la ludothèque Vivre en jeu, des histoires, discours avec les élus et les partenaires, spectacle pour les enfants, puis enfin goûter et gâteau d'anniversaire. Le comité des fêtes de Ferdru va tenir son assemblée générale le vendredi 16 octobre à 20h. Ce sera à la salle des fêtes, un rendez-vous ouvert à tous. La cantine scolaire à Fraisse va fêter ses 100 ans le vendredi 16 octobre. Alors vous avez rendez-vous à la cantine pour l'accueil qui se fera à 16h30. Découvrez l'exposition 100 ans de souvenirs à table. Découvrez également les coulisses de la cantine d'aujourd'hui. À noter qu'à 15h, il y aura des ateliers petits gâteaux. Vous pouvez d'ailleurs vous inscrire en mairie pour y participer. Le loto de Radio des Ballons, c'est pour le samedi 17 octobre. Alors on vous donne rendez-vous à la médiathèque du Tillo pour l'ouverture des portes dès 19h. Premier jeu à 20h30, plus de 9000 euros pour cette soirée. Hein. Bon voyage, bon d'achat, de nombreuses autres choses. 5 euros le carton avec les buvettes et petites restaurations. Ça sera placement libre. Vous pouvez vous renseigner en nous contactant au 03 29 28 10 34. À Ramonchon, il y a une journée citoyenne qui est organisée le samedi 17 octobre. Alors vous avez rendez-vous en mairie à 8h30 pour 4 ateliers. Rénovation de la chapelle, rénovation de l'arboretum de la Mai, entretien du chalet Pingent et fabrication de tables au chalet des AFN. Vous devez vous inscrire au préalable en mairie 03 29 25 01 73. La Scopar vous propose son prochain rendez-vous musical le samedi 17 octobre à 20h30 au centre socioculturel de rue avec chansons françaises et rétro au programme avec Émilie Christie et ses musiciens. Tarif à 15 euros en réservation auprès de la Scopar 06 74 02 15 06 avec la conciergerie pressing des Vosges au Tillo ou la bijouterie itinérante Lorenzi. Et puis sur place, le tarif sera de 18 euros. La classe 2028 de Fraisse organise le feu de la Saint-Jean le samedi 17 octobre, place du coffre pommier à partir de 19h, soirée tarte flambée, buvette, avec les feux d'artifice également.
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9: Au TIO, vous allez pouvoir retrouver la deuxième édition de la Fluo Pink Night, proposée le samedi 10 octobre à la salle Omnisport. C'est dans le cadre d'Octobre Rose, avec une entrée à 5 euros par personne. C'est à partir de 18 ans. N'hésitez pas à venir habiller en rose fluo. Les inscriptions se font par SMS au 06 37 85 02 77, avec aussi buvette et petite restauration sur place. Et toujours dans le cadre d'Octobre Rose, le samedi 10 octobre au TIO, il y aura dans le hall de la salle Omnisport une vente de crêpes proposée de 13h30 à 17h. Ce sera avec l'atelier d'expression corporelle. Le relais Petite Enfance de la communauté de communes des Ballons des Hauts-de-Vosges va fêter ses 10 ans le mercredi 14 octobre. Alors rendez-vous à la salle Cécile Valence de la médiathèque au TIO avec l'accueil qui se fera à 9h. Au programme des ateliers, des jeux avec la ludothèque Vivre en jeu, des histoires, discours avec les élus et les partenaires, spectacle pour les enfants, puis enfin goûter et gâteaux d'anniversaire. Le comité des fêtes de Ferdru va tenir son assemblée générale le vendredi 16 octobre à 20h. Ce sera à la salle des fêtes, un rendez-vous ouvert à tous. La cantine scolaire à Fraisse va fêter ses 100 ans le vendredi 16 octobre. Alors vous avez rendez-vous à la cantine pour l'accueil qui se fera à 16h30. Découvrez l'exposition 100 ans de souvenirs à table. Découvrez également les coulisses de la cantine d'aujourd'hui. À noter qu'à 15h, il y aura des ateliers petits gâteaux. Vous pouvez d'ailleurs vous inscrire en mairie pour y participer. Le loto de Radio des Ballons, c'est pour le samedi 17 octobre. Alors on vous donne rendez-vous à la médiathèque du Tillot pour l'ouverture des portes dès 19h. Premier jeu à 20h30, plus de 9000 euros pour cette soirée. Hein. Bon voyage, bon d'achat, de nombreuses autres choses. 5 euros le carton avec les buvettes et petites restaurations. Ça sera placement libre. Vous pouvez vous renseigner en nous contactant au 03 29 28 10 34. À Ramonchamp, il y a une journée citoyenne qui est organisée le samedi 17 octobre. Alors vous avez rendez-vous en mairie à 8h30 pour 4 ateliers. Rénovation de la chapelle, rénovation de l'arboretum de la Mai, entretien du chalet Pingent et fabrication de tables au chalet des AFN. Vous devez vous inscrire au préalable en mairie 03 29 25 01 73. La Scopar vous propose son prochain rendez-vous musical le samedi 17 octobre à 20h30 au centre socioculturel de rue avec chansons françaises et rétro au programme avec Émilie Christie et ses musiciens. Tarif à 15 euros en réservation auprès de la Scopar 06 74 02 15 06 avec la conciergerie pressing des Vosges au Tillot ou la bijouterie itinérante Lorenzi. Et puis sur place, le tarif sera de 18 euros. La classe 2028 de Fraisse organise le feu de la Saint-Jean le samedi 17 octobre, place du coffre pommier à partir de 19h. Soirée tarte flambée, buvette, avec les feux d'artifice également.
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1: Le programme d'animation de la médiathèque du TIO. 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
1: Vous allez pouvoir retrouver la deuxième édition de la Fluo Pink Night, proposée le samedi 10 octobre à la salle Omnisport. C'est dans le cadre d'Octobre Rose, avec une entrée à 5 euros par personne. C'est à partir de 18 ans. N'hésitez pas à venir habiller en rose fluo. Les inscriptions se font par SMS au 06 37 85 02 77, avec aussi buvette et petite restauration sur place. Et toujours dans le cadre d'Octobre Rose, le samedi 10 octobre au Tillot, il y aura dans le hall de la salle Omnisport une vente de crêpes proposée de 13h30 à 17h. Ce sera avec l'atelier d'expression corporelle. Le relais Petite Enfance de la communauté de communes des Ballons des Hauts-de-Vosges va fêter ses 10 ans le mercredi 14 octobre. Alors rendez-vous à la salle Cécile Valence de la médiathèque au Tillot, avec l'accueil qui se fera à 9h. Au programme, des ateliers, des jeux avec la ludothèque Vivre en jeu, des histoires, discours avec les élus et les partenaires, spectacle pour les enfants, puis enfin goûter et gâteau d'anniversaire. Le comité des fêtes de Ferdru va tenir son assemblée générale le vendredi 16 octobre à 20h. Ce sera à la salle des fêtes, un rendez-vous ouvert à tous. La cantine scolaire à Fraisse va fêter ses 100 ans le vendredi 16 octobre. Alors vous avez rendez-vous à la cantine pour l'accueil qui se fera à 16h30. Découvrez l'exposition 100 ans de souvenirs à table. Découvrez également les coulisses de la cantine d'aujourd'hui. À noter qu'à 15h, il y aura des ateliers petits gâteaux. Vous pouvez d'ailleurs vous inscrire en mairie pour y participer. Le loto de Radio des Ballons, c'est pour le samedi 17 octobre. 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Ça sera placement libre. Vous pouvez vous renseigner en nous contactant au 03 29 28 10 34. À Ramonchamp, il y a une journée citoyenne qui est organisée le samedi 17 octobre. Alors vous avez rendez-vous en mairie à 8h30 pour 4 ateliers. Rénovation de la chapelle, rénovation de l'arboretum de la baie, entretien du chalet Pingent et fabrication de tables au chalet des AFN. Vous devez vous inscrire au préalable en mairie 03 29 25 01 73. La Scopar vous propose son prochain rendez-vous musical le samedi 17 octobre à 20h30 au centre socioculturel de Rue, avec chansons françaises et rétro au programme avec Émilie Christie et ses musiciens. Tarif à 15 euros en réservation auprès de la Scopar, 06 74 02 15 06, avec la conciergerie Pressing des Vosges au Tillot ou la bijouterie itinérante Lorenzi. Et puis sur place, le tarif sera de 18 euros. La classe 2028 de Fraisse organise le feu de la Saint-Jean le samedi 17 octobre, place du Coffre Pommier, à partir de 19h. Soirée tarte flambée, buvette, avec les feux d'artifice également.
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1: Au Tillot, vous allez pouvoir retrouver la deuxième édition de la Fluo Pink Night, proposée le samedi 10 octobre à la salle Omnisport. C'est dans le cadre d'Octobre Rose, avec une entrée à 5 euros par personne. C'est à partir de 18 ans. N'hésitez pas à venir habiller en rose fluo. Les inscriptions se font par SMS au 06 37 85 02 77, avec aussi buvette et petite restauration sur place. Et toujours dans le cadre d'Octobre Rose, le samedi 10 octobre au Tillot, il y aura dans le hall de la salle Omnisport une vente de crêpes proposée de 13h30 à 17h. Ce sera avec l'atelier d'expression corporelle. Le relais Petite Enfance de la communauté de communes des Ballons des Hauts-de-Vosges va fêter ses 10 ans le mercredi 14 octobre. Alors rendez-vous à la salle Cécile Valence de la médiathèque au Tillot avec l'accueil qui se fera à 9h. Au programme, des ateliers, des jeux avec la ludothèque Vivre en jeu, des histoires, discours avec les élus et les partenaires, spectacle pour les enfants, puis enfin goûter et gâteaux d'anniversaire. Le comité des fêtes de Ferdru va tenir son assemblée générale le vendredi 16 octobre à 20h. Ce sera à la salle des fêtes, un rendez-vous ouvert à tous. La cantine scolaire à Fraisse va fêter ses 100 ans le vendredi 16 octobre. Alors vous avez rendez-vous à la cantine pour l'accueil qui se fera à 16h30. Découvrez l'exposition 100 ans de souvenirs à table. Découvrez également les coulisses de la cantine d'aujourd'hui. À noter qu'à 15h, il y aura des ateliers petits gâteaux. Vous pouvez d'ailleurs vous inscrire en mairie pour y participer. 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À Ramonchamp, il y a une journée citoyenne qui est organisée le samedi 17 octobre. Alors vous avez rendez-vous en mairie à 8h30 pour 4 ateliers. Rénovation de la chapelle, rénovation de l'arboretum de la Baie, entretien du chalet Pingent et fabrication de tables au chalet des AFN. Vous devez vous inscrire au préalable en mairie 03 29 25 01 73. La Scopar vous propose son prochain rendez-vous musical le samedi 17 octobre à 20h30 au centre socioculturel de Rue avec chansons françaises et rétro au programme avec Émilie Christie et ses musiciens. Tarif à 15 euros en réservation auprès de la Scopar 06 74 02 15 06 avec la conciergerie pressing des Vosges au Tillot ou la bijouterie itinérante Lorenzi et puis sur place le tarif sera de 18 euros. La classe 2028 de Fraisse organise le feu de la Saint-Jean le samedi 17 octobre, place du cours Franc-Pommier à partir de 19h. Soirée tarte flambée, buvette, avec les feux d'artifice également.
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2: On va commencer avec du grand spectacle, puisque au Majestic de Remiremont ainsi qu'au Casino de Gérardmer, vous allez pouvoir découvrir le film Heart of a Beast avec Brad Pitt qui incarne un ancien membre des forces spéciales projeté au cœur d'une nature sauvage et impitoyable après un accident d'avion. Entre lutte contre les éléments et survie en milieu hostile, c'est un film d'action particulièrement vif, sous haute tension. Les spectateurs d'Allociné l'ont apprécié avec la note de 3,9 sur 5. Toujours au Majestic de Remiremont, si vous avez plutôt envie de décompresser avec une comédie cynique, eh bien vous pourrez voir Digger, c'est bien sûr avec Tom Cruise. L'histoire nous plonge dans un engrenage d'arnaque en quête de trésors qui dérape totalement. Et Digger a reçu la bonne note de 3,8 sur 5. À Remiremont également, pour les curieux et les passionnés de surprises, eh bien, vous pourrez découvrir l'avant-première coup de cœur mystère. Le principe est simple, vous prenez une place sans connaître le film à l'avance et vous découvrez une pépite en exclusivité nationale en avant-première. À Vagnes au cinéma, l'Entracte, eh bien, la grande histoire est à l'honneur avec le héros du Louvre, réalisé par Elie Chouraki, porté par le duo Kadmerad et Benatal, un film d'époque captivant qui retrace la véritable course contre la montre menée par des passionnés pour évacuer et cacher les plus grands chefs-d'œuvre du musée avant l'arrivée des troupes de l'occupation. Un film qui a reçu la note de 3,8 sur 5, une fresque palpitante et poignante. Il y a une double programmation au grand écran à la Bresse et puis à la MCL de Gérardmer, puisque vous allez pouvoir retrouver le film La vie d'une femme avec Léa Drucker qui délivre une prestation bouleversante. Elle incarne une chef de service hospitalier qui tente de garder la tête hors de l'eau entre l'urgence permanente de son métier et le maintien de sa vie de famille. C'est le portrait d'une justesse rare saluée par une belle critique. 4,1 sur 5, toujours les notes d'Allociné. À la MCL de Gérardmer, une thématique avec l'avant-première du drame L'Arabe, projeté dans le cadre de la décentralisation du festival du film arabe. Une œuvre sobre, émouvante, centrée sur la quête d'identité, les racines et la transition familiale. Et puis je vous annonce que vous allez bientôt pouvoir retrouver à la MCL de Gérardmer le festival du film jeune public Graines d'étoiles. Ce sera la 19e édition cette année qui vous sera proposée du 12 au 30 octobre avec bien sûr des films mais aussi pas mal d'animations autour. Le programme est à retrouver sur grainesdétoiles.com.
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1: La vie au pays de Remiremont et sa ceinture, le récital de piano avec Danils Mikevics, samedi 10 octobre à 20h30 au Centre culturel. Jeune virtuose de 23 ans, Danils Mikevics est originaire de Lettonie. Parmi les nombreuses récompenses nationales et internationales qu'il a reçues, le prix de la meilleure étude de Chopin décerné au concours international d'Épinal en 2025. Les 12 études de Chopin seront d'ailleurs au programme de ce concert, ainsi que des œuvres de Bach, Brahms et de l'un des compositeurs lettons les plus célèbres, Joseph Vitals. Un concert-événement, entrée 20 euros pour tous les publics, organisé par Musique à Remiremont avec les concerts classiques d'Épinal. Et il y aura les Marmottines, ce sera le même jour, samedi 10 octobre, de 10h à 11h, médiathèque, un moment tout en douceur autour des livres et des histoires, spécialement pensé pour les enfants de 0 à 3 ans, c'est gratuit. Inscription au 03 29 22 50 01 tout de même. Et toujours à Remiremont, bien sûr, le 14 octobre, les Fables de La Fontaine aux archives municipales. Découvrez une sélection de fables de Jean de La Fontaine parmi les 4 volumes édités à Paris en 1755. Une édition rare et recherchée, conservée dans son cartonnage du XVIIIe siècle et richement illustrée de 276 gravures. D'après les dessins de Jean-Baptiste Oudry. C'est gratuit pour les enfants de 5 à 8 ans, accompagnés d'un adulte quand même. Inscription 03 29 62 59 04, organisée par la ville de Remiremont. Et le tour samedi 10 octobre maintenant, création de marque-pages pour les adultes et à 17h pour les enfants de plus de 8 ans à la médiathèque. Participez à cet atelier créatif proposé par Créamus et confectionnez votre propre marque-page. C'est gratuit à partir de 8 ans, organisé par la médiathèque intercommunale. Je vous rappelle l'exposition Histoire des récompenses agricoles, c'est jusqu'au 7 janvier. À travers cette collection exceptionnelle d'objets d'art, découvrez l'histoire des commissions agricoles, des concours et des distinctions décernées aux agriculteurs les plus méritants jusqu'à la création de l'ordre du mérite agricole en 1883. Entrée libre aux horaires d'ouverture des archives municipales, c'est pour tout public.
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11: La vie au pays de Remiremont et sa ceinture, le récital de piano avec Danils Mikevics, samedi 10 octobre à 20h30 au Centre culturel. Jeune virtuose de 23 ans, Danils Mikevics est originaire de Lettonie. Parmi les nombreuses récompenses nationales et internationales qu'il a reçues, le prix de la meilleure étude de Chopin décerné au concours international d'Épinal en 2025. Les 12 études de Chopin seront d'ailleurs au programme de ce concert, ainsi que des œuvres de Bach, Brahms et de l'un des compositeurs lettons les plus célèbres, Joseph Vitals. Un concert-événement, entrée 20 euros pour tous les publics, organisé par Musique à Remiremont avec les concerts classiques d'Épinal. Et il y aura les Marmottines, ce sera le même jour, samedi 10 octobre, de 10h à 11h, médiathèque, un moment tout en douceur autour des livres et des histoires, spécialement pensé pour les enfants de 0 à 3 ans, c'est gratuit. Inscription au 03 29 22 50 01 tout de même. Et toujours à Remiremont, bien sûr, le 14 octobre, les Fables de La Fontaine aux archives municipales. Découvrez une sélection de fables de Jean de La Fontaine parmi les 4 volumes édités à Paris en 1755, une édition rare et recherchée, conservé dans son cartonnage du XVIIIe siècle et richement illustré de 276 gravures d'après les dessins de Jean-Baptiste Oudry. C'est gratuit pour les enfants de 5 à 8 ans, accompagné d'un adulte quand même. Inscription 03 29 62 59 04, organisé par la ville de Remiremont. Et le tour samedi 10 octobre maintenant, création de marque-pages pour les adultes et à 17h pour les enfants de plus de 8 ans à la médiathèque. Participez à cet atelier créatif proposé par Créamus et confectionnez votre propre marque-page. C'est gratuit à partir de 8 ans, organisé par la médiathèque intercommunale. Je vous rappelle l'exposition Histoire des récompenses agricoles, c'est jusqu'au 7 janvier. À travers cette collection exceptionnelle d'objets d'art, découvrez l'histoire des comices agricoles, des concours et des distinctions décernées aux agriculteurs les plus méritants jusqu'à la création de l'Ordre du Mérite agricole en 1883. Entrée libre aux horaires d'ouverture des archives municipales, c'est pour tout public.
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1: À Remiremont, la société Mange Électricité est à la recherche d'un électricien pour un poste en CDI à 36 heures par semaine. Un poste ouvert aux débutants, titulaires d'un CAP, d'un BEP ou d'un bac. Il faut être également détenteur du permis. Vous travaillerez sur une semaine de 4 jours. À Remiremont, un assistant comptable est recherché pour une mission intérimaire de 4 mois à 35 heures par semaine. Vous travaillerez dans le secteur de l'enseignement. Il faut connaître le logiciel Charlemagne, un poste ouvert aux débutants. La foirefouille de Saint-Nabor est à la recherche d'un responsable de rayon, produits non alimentaires. Prise de poste en urgence, c'est pour un CDI à 35 heures par semaine. On vous demande un an d'expérience en gestion de rayon, bac ou équivalent dans le commerce. Le rectorat de l'académie de Nancy-Metz recherche en urgence un enseignant en technologie pour un CDD de 11 mois à temps partiel, 15 heures par semaine. Vous travaillerez au collège René Cassin d'Éloie et au collège Georges Clémenceau d'Épinal. C'est donc pour un remplacement, un poste qui est ouvert aux débutants. Il faut être titulaire d'un bac plus 3 au minimum. La boulangerie-pâtisserie de Ramonchamp, les délices de Clémence, vous propose un poste d'apprenti boulanger-pâtissier. Contrat d'apprentissage de 12 mois à 35 heures par semaine. C'est avec le CFA d'Épinal pour préparer un CAP ou un bac pro. Le restaurant Le Coiroge à Gérardmer est à la recherche d'un cuisinier pour un CDD de 6 mois à 35 heures par semaine. 2 ans d'expérience vous sont demandés avec formation CAP, BEP ou équivalent en cuisine. Prise de poste urgente. La société François Hans de Gérardmer est à la recherche d'un coupeur dans le domaine du tissu, poste en CDI à 35 heures par semaine et on vous demande un an d'expérience pour postuler. L'enseigne C-Mode de Gérardmer est à la recherche d'un employé de ménage pour un poste en CDI à temps partiel, 10h30 par semaine. Vous travaillerez du lundi au samedi de 9h30 à 11h. 6 mois d'expérience sont demandés. Le Jacquard français situé à Gérardmer est à la recherche d'un adjoint de logistique pour un CDD de 6 mois à 35 heures par semaine. Un an d'expérience est demandé avec une formation bac plus 2 ou équivalent. À Gérardmer, la réserve est à la recherche d'un réceptionniste en hôtellerie. C'est pour un CDI à 39 heures par semaine. 2 ans d'expérience sont souhaités avec formation bac ou équivalent. Et on vous demande de maîtriser l'anglais et l'allemand. Pandore & Co à Gérardmer est à la recherche d'un cuisinier pour un CDI à 39 heures par semaine avec un an d'expérience.
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1: Nos coups de cœur télévisés, les films du dimanche soir. TF1 propose à 21h10 Fast and Furious 10. Après bien des missions et contre toute attente, Don Toretto et sa famille ont su déjouer, devancer, surpasser et distancer tous les adversaires qui ont croisé leur route. Ils sont aujourd'hui face à leur ennemi le plus terrifiant et le plus intime, émergeant des brumes du passé, ce revenant assoiffé de vengeance et bien déterminé à décimer la famille. Sur France 2, ce sera Marilyn et son juge de Jean-Pierre Ameris avec Lou Emera et Michel Blanc. Marilyn, 20 ans, est une serveuse énergique et bruyante. Sa rencontre avec un juge bousson et déprimé qui l'engage comme chauffeur va bouleverser sa vie. Et il y aura Bâtiment 5, le film de Lady Lai à 22h55. 21h, Arte propose le fameux film de David Lean, Le pont de la rivière Kwai, capturé par les Japonais, un régiment de soldats britanniques qui est forcé, au mépris des conventions de guerre, de participer à l'édification d'un pont gigantesque en pleine jungle, la Birmanie. Ils seront confrontés aux privations et humiliations infligées par des officiers japonais sans scrupules à des conditions climatiques impitoyables également. Du sport avec le multiplex football sur l'équipe à 20h40, c'est la Nations League et il y a toujours des matchs, ça dure plusieurs jours, voire plusieurs semaines même. Vosges TV à 20h30, Le Monde comme il va, Brigitte et Bernard de Barbara Rist et Arnaud Trenta. Brigitte et Bernard vivent dans un chalet de l'Alpe d'Huez. Depuis 10 ans, la maladie empêche Brigitte de sortir de chez elle. Ils sont devenus, malgré eux, aidés et aidants. Et nous ouvrons les portes de leur intimité. Le couple révèle une réalité rarement rencontrée à l'image et au cœur de ce clos. La vivacité de Brigitte, la présence de Bernard et les visites des soignants.
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23: Cette émission Regarde ailleurs donne la parole à ceux que je rencontre sur les routes du monde. En tant que photographe, voyageur, j'ai cette chance de faire de sublimes rencontres, souvent étonnantes. L'une d'entre elles est Cara, que j'ai rencontrée dans un écolodge au Maroc lorsque je me baladais sur les plages entre Essaouira et Agadir. Cara travaillait dans un lodge avec son compagnon. Cara est australienne, un pays qui fait rêver de nombreux jeunes en quête de découvertes et d'aventures. Et j'ai retrouvé Cara en France, en Alsace, dans la région où j'habite, où elle a choisi de créer un restaurant ici. Donc voilà, cette émission lui donne la parole. Rencontre avec Cara, une Australienne qui a fait le choix de venir vivre ici en France. Et Cara, toi, je t'ai rencontré il y a quelques années de ça au Maroc, quand tu gérais une guest house qui s'appelle, ou qui s'appelait, je ne sais pas si elle existe encore, L'Anvers, qui s'appelle L'Anvers. Tu étais là, tu étais rayonnante, tu étais joyeuse, tu étais au fourneau, à la cuisine, en train de préparer un bouquin de cuisine, de recettes du monde, et tu étais voyageuse avant tout. Je te retrouve là dans la région Alsace, où tu t'es établie maintenant, après avoir passé presque 2 ans ici, je pense. Et sur une soirée, on s'est dit, les tiens, on va prendre le temps de se rencontrer via ce micro. Donc avec avec toi, auditeur. L'idée, c'est de tout comprendre de l'histoire de Kara, qui incarne le mouvement, qui incarne le voyage et qui va pouvoir s'exprimer merveilleusement bien dans notre langue. Bonjour, Kara.
11: Bonjour, je vais essayer.
23: Alors, on va revenir peut-être sur ton... On va commencer par ton histoire, ton itinéraire personnel. Donc, tu n'es pas né là, tu es né en Australie, tout là-bas. Je crois que c'est un des pays les plus loin qu'on puisse trouver de chez nous. Qu'est-ce qui s'est passé? À quel moment tu t'es dit « je vais quitter mon pays pour voir ce qui se passe au-delà des frontières » Reviens un peu sur ton enfance, ton parcours et cette envie que tu as eue de te mettre en mouvement.
11: Bah, je suis moitié polonaise. Donc, en fait, ma mère, elle est polonaise et j'avais toujours envie... Je suis née en Australie, je grandis en Australie. Mais j'étais dans cette culture polonaise et donc j'avais toujours envie de partir de l'Australie et de voir l'autre moitié de moi. Donc je suis partie quand j'avais 18 ans et j'ai passé 6 mois en Pologne et j'ai tombé complètement amoureuse de l'Europe. Je voyageais un peu en Allemagne aussi et j'ai tombé amoureuse du pain en Allemagne parce que j'avais jamais goûté le pain aussi bon, je me souviens de ça. Et ouais, j'ai voyagé en Europe pendant, je crois que c'était 8 mois. Et au bout de 8 mois, j'ai décidé de retourner en Australie. Il fallait économiser l'argent. Et donc, j'ai retourné en Australie et j'ai tombé sur une chance incroyable à 20 ans. Et j'ai ouvert un restaurant. J'avais repris un restaurant d'un vieux monsieur, il était allemand. Et il avait ce restaurant, il était ouvert 2 jours par semaine. Il n'avait aucun patient. Et le lieu était magique. C'était comme on imagine en Australie, on était dans la forêt tropicale. Tu as pris ton petit déjeuner, ton déjeuner, il y avait des feuilles de palmier qui sont tombées sur ton assiette. Genre, c'était vraiment le cliché. Et en fait, j'ai vu le lieu et j'étais tellement déçue que cet homme, il a ce truc magique et il n'avait plus de patient. Et je trouvais ça triste. Et donc, je ne sais pas qu'est-ce qui m'arrivait, mais ouais, à 20 ans, je lui ai dit, écoute, je peux le louer de toi, je peux le faire. Et il était d'accord. Et donc, j'ouvrais ce restaurant et c'était dur, c'était beaucoup de boulot pour quelqu'un à 20 ans quand tu as tout le monde qui part, fait la fête. Tous mes amis, ouais, ils ont fait la fête le week-end et moi, à 6 heures, j'étais au boulot en train de préparer du café, des œufs brouillés, de tout ça, tout le week-end. Et en fait, j'avais rencontré un petit Français, c'était un voyageur. Et il était en cuisine, il était breton. Et je l'embauchais pour faire la cuisine chez moi, il était chef de cuisine, on va dire. Et je tombais amoureuse de lui, complètement. Et donc, pour mon premier amour, j'étais complètement aveugle. Et il a dû partir parce que c'était la fin de son visa. Et donc moi, comme une jeune fille complètement amoureuse, je dis, écoute, est-ce que je peux te suivre? Et j'ai quitté mon restaurant, j'ai donné à ma mère, je ne sais plus. Mais j'avais un business qui tournait à 20 ans, on s'en fout. Et j'ai tout lâché et je l'ai suivi en France. Et ça, pour moi, c'était vraiment le début de mon expérience, de vraiment commencer à voyager et d'avoir quitté l'Australie.
23: Donc toi, c'est vraiment l'amour qui t'a emmené sur les routes du monde.
11: Ouais, oh, j'aime pas dire ça, mais oui, ben oui, c'était l'amour. Mais c'est cliché, hein, mais c'est souvent ça. Et c'est aussi, on peut dire plein de choses sur l'amour et sur la rupture et tout, mais c'est beau, cette côté de l'amour, que des fois, ça nous fait... Ça nous rend aveugles et on suit la passion, on suit la route, on suit le chemin et ça fait partie un peu de la vie, je crois.
23: Donc, c'est comme ça que tu t'es mise à apprendre le français aussi. C'est grâce à cette rencontre, quand tu avais 20 ans, où tu t'es dit, tiens, je vais me mettre à apprendre cette langue.
11: Oui, pas tout de suite, parce que, comme je dis, j'étais aveugle, j'arrivais en France, je savais dire bonjour. Ça va, je m'appelle Kara. Voulez-vous coucher avec moi grâce à cette belle chanson? Mais ça, c'était tout. Et j'arrivais en Bretagne. Et en fait, entre nous, on a parlé anglais avec mon copain et moi. Donc, j'ai pas commencé à vraiment apprendre le français en Bretagne. C'était vraiment, vraiment limité. Mais j'ai pris des bases. Et je me souviens, j'ai pris un petit boulot. J'étais plongeuse. Et imagine quelqu'un qui était gérant, qui était propriétaire d'un restaurant, de se trouver à faire la plonge pour quelqu'un d'autre. C'était un peu un baume à mon ego, mais qui est bien à 20 ans. Ça te remet dans ta place. Et ouais, j'arrivais, je bossais là et je savais même pas comment dire vaisselle. Je savais pas comment dire sale, propre. Tu vois, j'étais genre complètement pavée. Ensuite... Le début de mon chemin de la langue française, le début de commencer à apprendre le français, c'était vraiment au Maroc. C'est quand j'arrivais au Maroc. Parce que j'avais des petites bases en Bretagne, Mais c'était pas un passion, c'était pas important pour moi d'apprendre français parce que mon copain et on a parlé anglais. Et quand j'ai arrivé au Maroc, je suis tombée complètement amoureuse de ce pays. Et le Marocain, il parle super lentement. Donc, tu as plus de confiance, tu as moins peur. Les conversations sont plus longues, sont plus faciles à comprendre. Donc, tu as l'impression que tu parles super bien. Et puis, tu parles avec un Français ou une Française et tu fais « Ah mince, non, pas encore ».
23: Ouais. Là, quand tu arrives en Bretagne, donc tu as 20 ans, tu restes combien de temps en ce moment-là en France avant de repartir ?
11: J'ai resté... je crois que j'étais là entre 9 mois et 1 an, on va dire 1 an. C'était pas si longtemps. Et quand j'ai arrivé là-bas, la mère de mon copain à l'époque, elle était très malade. Et elle a eu des cancers de cerveau. Et donc c'était assez difficile, et l'ambiance était difficile à la maison, et je crois pour mon copain, c'était en relation, c'était pas vraiment en priorité, que je comprends tout à fait. Donc ça s'est pas très bien marché entre nous. Et avant de quitter là-bas, donc nous on s'est séparés, mais avant de quitter l'Europe, je voulais voyager un peu plus. Et j'avais une copine qui habitait au Maroc. Et c'est pour ça que j'ai fait Bretagne-Maroc.

0: Ce qui est intéressant avec ton pays, l'Australie, je sais qu'il y a énormément de Français, de jeunes Français qui vont voyager là-bas, hein, qui font un peu leur voyage initiatique. Beaucoup de jeunes Français partent de l'Australie avec des étoiles dans les yeux. Et donc une envie, c'est de pouvoir y vivre et de s'y installer. Mais toi, tu as fait le chemin inverse, tu es venu en Europe. Donc qu'est-ce qui, toi, t'as mis des étoiles dans les yeux ici en Europe?
1: Oh, c'est une bonne question. Mais déjà, il faut qu'on fasse l'échange. Il faut que les gens partent de... Tu vois, il faut qu'il y ait le balance dans le monde. Qu'est-ce qui me fait les étoiles? Les différences de culture, la langue, l'apéritif. Il y a plein de choses. C'est que ça soit plus exotique. Maintenant, ça fait 2 ans et demi, donc ça commence à être... moins exotique, mais en début, c'est des choses qu'on a vues uniquement dans les films. Genre, quand j'étais à Paris et je traversais une rue et j'ai entendu La vie en rose d'Edith Piaf qui est sortie sur la rue, mais moi, j'ai failli tomber par terre. Mais c'était un cliché. Peut-être c'est le cliché qui me donne des étoiles. C'est un total.
0: On va s'intéresser à cette étape Maroc qui a pris quand même pas mal de temps, d'énergie aussi.

0: berbères et d'apprendre cette langue très atypique qu'ils n'ont pas l'habitude d'apprendre aux étrangers. C'était la mel, le couscous, le tagine, le... Ouais.
1: Comment tu en es venu à avoir cette idée de rester, de vivre là-bas?
0: Ah bah en fait, j'ai tombé sur un projet. Je rejoins un projet qui s'appelle l'Anvers et j'ai commencé à faire partie de l'équipe. Et je tombais aussi amoureuse de le propriétaire de ce projet, Antoine Meyer. On a commencé à construire et moi j'ai pris plutôt la partie de restauration et donc j'ai créé la restauration là-bas et puis là-bas c'était vraiment comme un terrain de jeu. On pourrait créer tout ce qu'on avait envie de faire. On est parti tout le jour, on a fait la surf à la mer, on est rentré, on a mangé des tagines, on avait des voyageurs de partout, on accueillait de gens de partout, on avait des bénévoles qui nous apprenaient mille choses, on a travaillé sur l'écologie, on avait des toilettes sèches, j'adore les toilettes sèches, maintenant on peut parler de pipi et caca et de compost de toute la journée. C'était juste tellement différent de ma vie en Australie. Et j'avais l'impression à l'école, on te parle toujours de l'université, de plusieurs chemins que tu peux et tu dois suivre, mais on te parle jamais de créer un business. Et c'était avec cette business au Maroc que j'ai capté, tu peux avoir toutes tes passions dans un lieu. Et tu peux avoir ce partage de passion et c'était un peu l'université de la vie pour moi là-bas.
1: En Australie, petite fille, tu rêvais de quoi? C'était quoi tes rêves? Comment tu t'imaginais plus tard quand tu serais grande? Parce qu'il y a quand même un parcours assez atypique. Tu as beaucoup voyagé, créé un business au Maroc, aujourd'hui tu es en France. Est-ce que c'était déjà ton rêve, enfant, de vouloir partir et de t'ouvrir sur le monde comme ça?
0: Ah, bah, mon rêve, c'était d'être soit archéologiste, soit comment ça présente a foreign correspondent. Comment ça se dit en français?
1: Un correspondant international ou journaliste, quelque chose comme ça?
0: Journaliste international. Parce que j'avais toujours suivi une journaliste internationale qui allait en Irak, elle allait en Asie, elle était toujours là quand il y avait l'action. Et je regardais cette femme, j'ai dit, maman, j'ai envie d'être elle. Donc, j'ai jamais fait le journalisme, mais je voyageais un peu.
1: Mais il y avait quand même déjà cette envie de mouvement et d'action, en tout cas.
0: Toujours.
1: Le Maroc, 7 ans, tu dis que tu as passé 7 ans là-bas. Qu'est-ce qui te reste de cette expérience sud? Tu me parlais de tagine, mais voilà, le Maroc, c'est quoi aujourd'hui pour toi? Qu'est-ce qui reste dans ton cœur?
0: Le Maroc, pour moi, c'est Keltoum. C'est une femme que j'ai rencontrée là-bas qui est devenue ma sœur, ma mère, ma meilleure copine, mon tout. C'est une femme extraordinaire, une femme berbère qui m'a appris le berbère, un peu d'arabe. Elle m'a appris la cuisine. Quoi d'autre? Les épices. Toujours cette odeur des épices quand on rentre dans la médina. La sécheresse. Ça, c'est quelque chose que je pensais que j'aurais jamais apprécié dans ma vie. Mais quand tu regardes le paysage, c'est complètement sec. Et t'as la poussière partout, mais c'est beau. Et j'aurais jamais dit que c'était beau il y a 10 ans, mais c'est ça, les images. J'ai toujours les images de flash. Un monsieur qui se balade avec ses ânes entre le désert et la mer. Mais les images, c'est... Ouais.
1: Mais tu commences à me parler du côté humain quand je te demande ce que tu préfères. Tu me parles de Keltoum. Et c'est souvent dans le voyage, ce qui va rester, effectivement, c'est des odeurs, comme tu l'as très bien dit, des épices, hein, des images, mais souvent des rencontres. Je crois que c'est souvent pour ça aussi que les gens voyagent, c'est pour rencontrer, des humains, se rencontrer dans notre propre humanité.
0: Oui, mais l'essentiel, c'est de partager le bonheur. Dès qu'il y a quelque chose qui nous arrive de bien, ou on voit quelque chose de super beau, on tourne la tête et on cherche pour quelqu'un. Est-ce que tu as vu ça? Ça, c'est l'essentiel, l'humain et le partage de l'expérience. Et j'ai rencontré tellement de belles personnes au Maroc. J'ai rencontré aussi des personnes moins bien, mais ça s'oublie. Mais même notre rencontre
1: Tu dis, c'est le bonheur, le voyage, c'est les rencontres, et le rencontre, c'est de partager du bonheur. C'est quoi le bonheur?
0: Oh, c'est quoi le bonheur? Oh, mais Alex, tu touches en ce question, mais je sais pas. Le bonheur change tout le jour. Le bonheur, c'est l'expérience, c'est de bonnes relations. C'est le bonheur, c'est le fait qu'on est toujours en train d'apprendre. Le bonheur, c'est la famille, le sourire, le soleil.

0: Cara, il y a quelque chose qui me, je vais peut-être t'emmener un petit peu sur ce territoire-là, cette notion, le fait que tu sois australienne. Je m'intéressais à ça et à l'image que tu as. Beaucoup de Français ou de jeunes sont partis vivre ou faire une expérience avec le Working Holiday Visa en Australie. On rencontre peu d'Australiennes ou d'Australiens ici en France. Donc, comment les gens te perçoivent? Qu'est-ce que les gens viennent te raconter quand ils te parlent d'Australie?
1: Bah déjà ils pensent que je suis complètement folle, que j'ai habité. Ils me disent mais qu'est-ce que tu fais ici? Pourquoi t'as quitté ton pays et la plage et la mer pour venir ici, surtout à Orbe, paumé dans la montagne? Et honnêtement, j'ai du mal à répondre à cette question parce que il y a 2 ans, j'ai dit oui, mais c'est la France, c'est beau, j'adore. Et après 2 ans et demi que je suis pas retournée en Australie, ouais, je dis mais qu'est-ce que je fous là? Mais il y a des choses qui sont tout petites que j'adore ici. Et c'est quelque chose que je pense que vous allez jamais comprendre. Mais déjà, la culture d'apéro. Genre, quand on est invité chez quelqu'un pour manger, en France, tu seras invité pour 19h. Et tu arrives et tu vas prendre l'apéro pour au moins 1 heure, 1 heure et demie. En Australie, tu es invité à 19h. À 19h15, tu es à table en train de manger. Tu as fini à 20h30, tu repars chez toi. Et ici, il y a plus de temps, il y a plus de joie de vivre. T'as l'apéro, tu... Oui, mais c'est génial. Et on a vraiment plus d'appréciation de choses. Chaque chose dans l'ordre, l'accord, c'est quelque chose.
0: Ouais, ça m'intéresse, hein. C'est ça aussi que permet le voyage, c'est de s'ouvrir sur d'autres manières de penser, d'autres manières de vivre, d'autres traditions, d'autres cultures. On parle d'interculturalité. Et c'est chouette de pouvoir expérimenter ça. Je sais que moi, dans mon histoire personnelle, j'ai passé 2 ans au Japon, où j'étais aussi l'étranger qui vivait là-bas. Et c'est vraiment très intéressant de pouvoir comparer nos modes de vie. Donc voilà, tu dis ici cette notion de l'apéro. Ok, quoi d'autre?
1: Bah, hier soir, j'ai mangé des escargots et des cuisses de grenouille. Et franchement, c'était tellement cliché. C'était tellement bon. Ah, quoi d'autre? L'hiver, c'est beaucoup plus beau ici. La neige, le changement de saison, qu'on a vraiment 4 saisons différentes ici. Et genre, l'hiver arrive, voilà, on sort d'appareil à raclette. Il y a plus de culture. En Australie, il nous manque un peu de culture parce qu'on est un pays très jeune, sauf la culture aborigine qui est assez fermée. Et voilà, il y a un peu de conflit que je ne vais pas rentrer dans cette discussion-là. Mais ouais, c'est la culture ici de chansons. Tout le monde connaît des chansons d'enfance qu'on peut tous commencer à chanter en soirée. On n'a pas ça en Australie. On n'a pas cette culture profonde.
0: Et pourquoi est-ce que l'Australie attire tellement les jeunes Français?
1: La plage, le soleil, les gens sont ouverts. Ouais, je crois que c'est l'ouverture d'esprit, comment dire? On a beaucoup plus d'espace en Australie. C'est un grand pays avec moins de population. Et ouais, on est très accueillant, on est très chaleureux, on peut dire.
0: C'est vrai que quand on parle de l'Australie, c'est aussi compliqué de dire l'Australie parce que c'est très grand, c'est 15 fois plus grand que la France. Donc j'imagine que les gens à Sydney sont différents des gens qui vivent à Alice Springs ou que ceux qui sont sur Darwin ou ceux qui sont tout à l'ouest à Perth.
1: Je pense qu'il y a plutôt des différences entre les gens qui sont en ville et les gens dans la campagne. C'est un peu la même chose en Australie, on n'a pas une différence d'accent. Tu vois, en France, tu vas dans le nord, tu entends, il vient de nord, tu vas à Marseille, ouh, tu entends l'accent de Marseille. Et en Australie, on entend uniquement vraiment l'accent de campagne et la ville. Et je crois que c'est un peu près la même chose avec les cultures. Parce que, comme je dis, ça fait que 200 ans, on n'a pas encore eu le temps d'écrire la culture dans chaque coin.
0: Et qu'est-ce qui te manque quand tu es ici que tu n'as pas mais que tu as en Australie?
1: Ah, mais je vais dire la plage de nouveau. La plage, la famille, le barbecue, le fait que les gens sont un peu plus ouverts, un peu plus, je peux pas dire plus facile à parler avec, mais de sentir un peu plus à l'aise, cette feeling juste de sentir vraiment chez moi, ça me manque un peu.
0: Le barbecue, c'est vrai qu'il y a toute une culture autour du barbecue. Tu peux m'en parler un petit peu de cette culture-là?
1: J'adore. Ouais, de culture. Comme j'arrête pas de dire, on n'a pas de culture, mais je vais y trouver de culture en Australie. Bah, vu qu'il fait chaud tout le temps, Quasiment tout le temps. Et il fait beau, on sort dehors, on mange de barbecue tout le temps, on boit la bière. Et en fait, c'est ce qui est top quand tu voyages en Australie. Tu as des barbecues gratuits partout. Tu vas dans un parc, il y aura un barbecue gratuit à gaz. Tu appuies sur le bouton. Normalement, si les gens ils sont respectueux, c'est propre, c'est prêt pour toi. Et donc, tu peux cuisiner. Tu as la mer à 20 mètres, tu as un barbecue, tu ramènes ton filet de kangourou, tes saucisses et voilà. Donc, pourquoi pas.

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5: Cara la voyageuse, donc on a parlé un peu de la Pologne, où c'est ta première approche en Europe. Hein. Tu as quitté l'Australie pour venir en Pologne voir ta famille. Tu t'es retrouvée en France, au Maroc. Est-ce qu'il y a d'autres endroits que tu as pu explorer sur cette planète ?
2: Bah, j'étais au Japon pendant 3 mois. Ça m'a intéressé quand tu as parlé de Japon. J'avais la chance que, en fait, on avait des bénévoles chez nous au Maroc. Et qu'ils ont ensuite réparti au Japon, ils ont ouvert un guest house. C'était un ski in, ski out à côté de... c'était dans les Alpes japonaises. Et oui, ils m'ont accueilli pendant 2 mois et demi, 3 mois. Et j'ai fait la cuisine pour eux en Japon. Et en fait, ils sont des pro-riders de snow. Donc j'ai appris à faire du snow dans la poudreuse en Japon. Mais quelle chance de vie. Et ensuite, j'étais en Malaisie. Et je tombais que ça, c'est ma cuisine préférée du monde en Malaisie, parce que tu as la cuisine indienne, la cuisine chinoise et la cuisine malaisienne, tout à la fois. Et c'est incroyable. Et j'étais aussi en Indonésie, parce que j'ai une copine qui a une maison de famille en Indonésie. Et puis j'ai voyagé un peu en Europe, en Allemagne, en Espagne, en Tchèque. Et voilà.
5: Le mélange des saveurs a beaucoup d'espace, d'importance dans ta vie. Je vois que la restauration, le côté culinaire revient beaucoup sur ces 10 dernières années.
2: Bah, pour moi, avant, quand je voyageais, je choisis chaque pays en fonction... je choisis mes voyages en fonction de cuisine. Comment dire, donc j'ai choisi le Malaisie parce que j'avais entendu des choses de la cuisine en Malaisie. Le prochain grand voyage que j'ai envie de faire, c'est en Inde. Et j'aimerais faire un tour de street food. Et je sais, je vais tomber super malade. Ça, c'est déjà prévu, mais je vais goûter tout ce que je vois. Et de vraiment découvrir comment faire la vraie cuisine indienne, de cuisine de rue, de street food. La cuisine, la nourriture, c'est ma passion depuis 15 ans, on peut dire. Donc, c'est essentiel parce que quand on voyage, quand on va chez quelqu'un, pour moi, le cœur de la maison, c'est toujours la cuisine. C'est là qu'on réunit autour d'une table, on a plus de choses, on papote, on parle entre nous. La cuisine, pour moi, c'est la base de la vie. C'est toujours le partage. Même quand on voyage et on n'arrive pas à se comprendre, on peut partager un repas, on peut partager de petits mots, de petits saveurs, de choses comme ça.
5: La première chose que tu vas faire quand tu retourneras en Australie, c'est quoi ?
2: Je vais faire le plus grand câlin que je peux à ma maman et mon père, parce que ouais, ça fait très longtemps. Et ouais, je vais passer une journée au soleil, complètement au soleil à la plage.
5: Tu habites où là-bas ?
2: J'habite près de Brisbane, dans la montagne. C'est de montagne semi-tropicale. Juste à côté de la ville. Et on est assez gâtés parce que c'est une montagne et on a quand même une vue sur la plage. Donc on est un peu le deux. Et peut-être une des premières choses que je vais faire une belle balade dans la forêt tropicale là. Et j'ai tellement peur que je vais rentrer et je vais avoir vraiment peur des araignées et des serpents. Parce qu'ici, on s'adapte aux gens qui disent « Non, les araignées, les serpents, les requins, c'est effrayant. » Et pour moi, avant, ça faisait partie de vie. Et maintenant, ouais. J'ai peur de rentrer et d'avoir vraiment peur de ces animaux.
5: Comment est-ce qu'on s'intègre dans un pays qui n'est pas le sien, dans une culture qui n'est pas la sienne ? Comment ça s'est passé pour toi, ton intégration ici en France ? Qu'est-ce qui a été facile et qu'est-ce qui a été difficile ?
2: Oh, il faut la patience. Il faut avoir beaucoup de patience. Il faut accepter le fait que des fois tu ne vas pas comprendre, des fois tu seras mal à l'aise. Mais ce moment va passer. Qu'est-ce qui m'aidait ? C'est ce qui m'aidait beaucoup, c'est que j'avais une copine qui m'invitait dans un groupe Facebook pour faire du roller. C'était une fois par semaine, on fait une sortie roller et on a une vingtaine sur le groupe Facebook. Et avant, une fois par semaine, on a sorti soit des gens en roller, vélo, skate, tout ce qui est avec de roues. Et c'est avec cette groupe que petit à petit, je rencontrais mes propres amis ici. J'ai créé de vraies amitiés. Mais c'est pas si facile. Et même au bout de 2 ans et demi, ce sont pas des relations qui sont faites depuis l'enfance. Ce sont pas des gens que je connais depuis 10 ans. Donc ce sont des relations qui ont moins d'expérience, moins de vie derrière. Donc, ouais. Ça peut être difficile.
5: Et qu'est-ce qui a été facile ?
2: Oh, qu'est-ce qui est facile? Oh, en Alsace, on a du vin, hein? Donc, il y en a de bonnes brasseries, donc on va aller boire un coup et puis tout est un peu plus facile, hein?
5: Cara, merci à toi.
2: Merci.
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5: Merci à tous pour votre écoute. L'émission que vous venez d'entendre s'appelle Regarde ailleurs. Ce podcast donne la parole à ceux que je rencontre sur les routes du monde dans le cadre de mon activité de photographe voyageur. Je pars de l'idée qu'une personne, le parcours de vie d'une personne peut en inspirer beaucoup d'autres et j'aime pouvoir récupérer tous ces témoignages souvent très inspirants. Belle journée à tous!

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Une vieille maison de famille quelque part dans le sud de la France. On ouvre les portes, on explore, on découvre à travers cette maison un monde. Celui de la paysannerie d'autrefois, de la rusticité, de la frugalité. Un monde où pour manger à sa faim, il faut cultiver, stocker et conserver les aliments. Un monde où la vie est suspendue aux éléments, à la terre qui nourrit, à l'eau qui tombe du ciel, au feu qui réchauffe. Un monde percuté aussi par les guerres qui ont emporté les hommes et désespéré les femmes. Rentrez donc dans une maison d'un autre temps. Il n'y a pas si longtemps, sentir les odeurs, entendre les pas, les sons. Un moment de radio, ici, dans le voyage intérieur. Chaque pièce de cette maison abrite des histoires qui nous sont racontées par Jean-Guillaume, l'un des enfants de ce pays. Les odeurs, les goûts, les couleurs se rassemblent et vibrent un instant à nos oreilles. Ce chant du monde qui nous semble disparu témoigne aujourd'hui de son existence et ravive des mémoires anciennes. Poussez avec moi la porte de cette maison qui ont peuplé sa vie et celle de tant d'autres.

0: Enfin, c'est le tic-tac de l'horloge. Il égrène le temps et de temps en temps on remonte le poids de l'horloge et le poids de ce qui l'a fait tourner, ce qui l'a fait sonner. J'ai toujours vu là, depuis que je suis tout petit, dans cette maison, dans cette pièce, dans cette salle à manger salon, de cette vieille maison. Et l'horloge, je crois qu'elle est très vieille. Je sais pas de quand elle date. Je sais pas depuis quand elle est là. C'est un peu comme la maison, il y a marqué sur la pierre au-dessus de l'entrée 1798. Alors peut-être que la maison elle date de cette époque-là, mais peut-être qu'elle est même plus vieille que ça encore. On est dans une vieille maison en Provence qui appartient à. Qui était la maison de tous mes ancêtres du côté de ma mère depuis très très longtemps. Je ne sais pas depuis quand, on a fait la généalogie, il n'y a pas de limite de temps. Et les vieux du village, ils m'ont montré des choses d'un temps qui était il y a très très longtemps. J'ai vu des pierres polies dans la région, des pierres qui viennent de loin dans les Alpes, des pierres vertes, des ophiolites. J'ai vu des pommeaux d'épée du Moyen-Âge, des tuiles romaines. On dit même que Hannibal il serait passé par là dans ces vallées. Oui, l'horloge, elle est bêtement vieille que tout ça, mais elle est quand même très vieille. Elle égrène le temps ici quand on vient en vacances, parce que c'est devenu une maison de vacances. On rallume l'horloge, on la remonte, et le temps reprend son cours comme si la vie dans la maison revenait. Alors que le reste du temps, c'est un peu éteint.
1: Mais on est où, dans quelle région?
0: Alors on est dans les Baronnies Provençales, mais je ne vais pas dire où c'est exactement. Pour garder, préserver l'anonymat du lieu, parce que c'est une région qui est assez touristique, mais pourtant il y a des endroits dans cette région un peu perdus, où on est un peu hors du temps, un peu hors du monde, où c'est calme, il y a juste le bruit des cigales, l'eau des rivières, le vent, quand il y a du vent fort qui souffle, puis le soleil d'été.
2: Merci Gérard.
1: C'est bon.

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0: bien.
1: Je pense que vous allez chercher un peu dans tout ce truc et il va y aller.
0: Bon, allez, je vais faire un peu.
2: C'est une vieille pièce qui a été refaite par mon grand-père que j'ai pas connu dans les années 70. Alors elle a un look un peu mélangé de plein d'époques. Il y a des vieux meubles que lui-même il avait fait. Il y a un vieux rouet qui est accroché au mur, qui permet un rouet à pédale qui permettait de filer la laine. Ça, c'est un vieil objet un peu bizarre. On se demande ce que c'est quand les gens viennent. Ils disent mais c'est quoi ça? Et bien, à une époque, les gens ici, ils avaient leurs moutons et ils filaient la laine et ils se faisaient des habits avec. Il y a aussi des vieux tableaux que j'aime beaucoup, dans un style un peu impressionniste, de quelqu'un de la famille, un aïeul qui les avait peints il y a longtemps, que je ne sais même pas d'où il était. Et il y en a un, c'est des petites barques avec des voiles accrochées à la berge, c'est même pas un port. Et c'est très joli. Et puis il y en a un autre, c'est une nature morte avec... un pichet en terre avec des poireaux, des oignons. Voilà, c'est tout simple. Et j'aime bien le style de ce peintre. Et comme il n'y a pas beaucoup de décoration, les tableaux ils prennent toute leur valeur. Parce que c'est aussi une maison de gens qui n'étaient pas très riches. On est dans des régions de montagne où la richesse c'était d'avoir quelques objets, des draps, quelques meubles. Et du coup, dans cette maison, tous les vieux objets sont gardés. Derrière toi, il y a aussi des vieilles lampes à huile dans lesquelles on mettait de l'huile. Alors ça doit être très vieux. Et là, c'est ce qui est accroché au-dessus du vieux téléphone. Cette maison, pendant longtemps, elle n'a pas eu le téléphone. Il y a une époque où il y avait une cabine publique. C'est-à-dire qu'on allait chez les gens, il y avait un compteur. Et tu payais en fonction du nombre d'unités qui étaient affichées. Il n'y avait même pas de cabine publique, c'était chez les gens le téléphone public. Et à un moment donné, il n'y avait plus de téléphone dans cette maison. Voilà, après, il y a des plantes séchées, il y a un vieux buffet en bois dans lequel il y a la vaisselle, la nourriture.

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1: C'est une vieille chambre avec une fenêtre qui donne sur la vallée. Elle est petite cette chambre, mais elle est un peu dans son jus aussi. Il y a un tableau qu'une dame qui était passée avait fait, une aquarelle. Et puis surtout, il y a un truc bizarre ici. Pour ici, c'est le monde de la musique qui est venue. Il y a un piano. Alors moi, je ne sais pas jouer du piano, mais il y a un piano. Alors ceux qui savent en jouer, ils peuvent se mettre au piano. Dans une maison comme ça, c'est bizarre d'avoir des pianos. Enfin, c'est une vieille chambre et elle a vu naître ma tante, ma mère, elles sont nées dans cette pièce. Et avant, il y avait une autre porte qui ouvrait dans la pièce principale. Et il y a des vieilles poutres. Elle est conservée, il n'y a pas de... Les murs sont peints, mais avec des craquelures. Voilà. Il y a même ces vieilles façons d'allumer les lampes avec un cordon et on tire sur le cordon et ça allume la lampe. Voilà. Et quand j'étais enfant, ça me fascinait parce que ailleurs on a des interrupteurs. Là, il y a un cordon pour allumer. Tu veux voir autre chose? Je suppose que je t'emmène dans la cave.
2: T'as pas un grenier, tu m'as dit
1: si, tu veux faire un grenier?
2: Bah, tu...
1: Comme ça, vous verrez la maison.

On est dans le grenier sous les toits. C'est un peu la zone de stockage où les gens ils mettaient les choses dont ils avaient moins besoin. Donc aujourd'hui, avec des vieux meubles, des choses qu'on garde, qu'on stocke, qui n'ont pas trop de valeur, qui sont juste des trucs dont on a besoin de temps en temps. C'est une vieille maison, donc il y a encore les traces de cette vieille maison. Viens, je vais te montrer, il y a une vieille petite chambre. Encore toute petite. Alors là, elle est toute petite, de toit, de plafond, c'était à peine debout. Il y a une petite fenêtre et le sol, il est en tomette. Puis là, c'est l'endroit où sont gardés les vieux habits. Il y a un lit d'appoint. Mais il y a beaucoup de gens ont dormi là, plein de générations. C'était une chambre qui servait, il n'y a pas de chauffage. De toute façon, dans cette maison, les chambres n'avaient pas de chauffage.

0: un poêle à un fourneau à bois et c'est tout. Et là, c'est pareil, elle est conservée dans l'état de notre époque.
1: Un rouleau de pelle-de-vigue et de tambour.
2: Et avant, ils vont bien ?
1: Oui, j'étais là.
2: Ah oui.
1: J'arrive, je suis arrivé sur le tramway-car.
2: Ah oui, d'accord. Et ils n'ont pas trop chaud, hein ?
1: Ah, il fait plus froid qu'ici.
2: Et oui, voilà. On va t'enregistrer là.
1: Hein ?
2: Non, moi, je suis pas d'ici.
1: Non plus. Moi, j'habite pas d'ici.
2: Pourquoi ?
3: Vous habitez dans l'Aveyron, dans la...
1: Je suis même pas à Saint-Denis.
2: Il habite à Montmurin, à Bonis, il habite.
1: Hein ?
2: Voilà, il habite à Montmurin.
1: Montmurin, c'est à combien de côtés ?
2: Oui, côté, voilà. Combien de Saint-Denis ?
1: C'est le 50.
3: Merci, hein.
4: Et toi, tu ressembles, tu disais, quand tu es arrivé ici, ils t'ont reconnu comme l'arrière-grand-père et tu as une ressemblance.
0: Ah non, pas l'arrière-grand-père. Mon grand-père est mort dans les années 70 et moi, quand j'étais petit dans le village, il y avait plein de vieux paysans. Ils étaient tous très gentils avec moi, ces hommes et ces femmes, parce que j'étais le petit-fils de leurs copains d'enfance avec qui ils avaient grandi, qui était mort quand lui, il avait 57 ans. Il était mort jeune. Et du coup, je pense qu'ils m'ont beaucoup apprécié parce que j'étais... Je devais lui ressembler à mon grand-père. Tu vois, je devais avoir des mimiques, des traits, et puis il savait qui j'étais. Et ça devait les toucher de voir que la vie avait continué, qu'il avait un petit garçon, et puis j'étais un peu leur petit-fils, ou leur petit, pour ces hommes et ces femmes, qui venaient de notre époque. Hein. Ils avaient fait 14-18, certains, d'autres avaient fait 39-40, en résistant. Voilà, ils venaient de notre époque, de notre monde. Voilà. Et quand il voyait prendre un vieux vélo, il disait « Ah, mais ça, c'était le vélo de tel berger, de telle époque. Voilà. » Mais moi, je ne me rendais pas compte de tout ça. Je vais vous emmener dans un endroit encore plus improbable.
5: Assis sur une roche, blanche et lisse, je deviens comme un abricot qui mûrit et se gorge de soleil. Dans l'air brûlant, je déguste la fraîcheur de l'eau qui s'écoule entre les rochers, tourbillonnante et vibrante. Son bruit me saoule. Les sons stridents et aigus des cigales créent en moi une ivresse douce et suave. À côté de moi, des roches calcaires sont des muses douces et brûlantes, corps de femme, ronde, lascive et aimante. Plus haut, des falaises abruptes et verticales dessinent une cathédrale dont la voûte céleste, d'un bleu azur, me nourrit de sa pure clarté. Ce moment dans la rivière me remplit de félicité. Je me sens vivant, je sens tout mon être vibrer de vie. Le passé entre mes cellules, comme par jeu, je le sens. Ce sont à bord ces roches calcaires. Elles se dressent autour de moi, en majesté. Ces falaises sont des murailles géologiques. Elles me regardent et se rient de moi. Minuscule bonhomme, que suis-je face à leur immense grandeur ? Un vermisseau ? Rien. Elles sont mon décor, elles me narguent. Elles sont si vieilles que ma vie d'homme n'est qu'un minuscule instant de leur éternité. Les couches de calcaire et de marne ont été ondulées dans tous les sens, on dirait des vagues. La roche semble souple tant qu'elle est plissée. Pourtant, le calcaire est dur.

0: La maison aussi, c'est un peu comme un personnage. Hein. Elle porte plein d'histoires. On le voit avec les vieux objets, les vieux paniers. Et là, c'est vraiment encore une drôle de pièce qui n'a pas été du tout nettoyée, enlevée. Voilà. C'est une vieille porte avec une vieille serrure. C'est des endroits qu'on ne trouve plus trop. Là, tout est vieux, usé, et c'est un vieux pigeonnier. On a juste fermé la mini vitre pour pas que les pigeons nous rentrent parce que ça se gère plus aujourd'hui. Mais c'est un endroit où les gens, c'était une réserve de nourriture, les pigeons. Donc ils leur amenaient éventuellement du grain et puis eux, ils venaient en attraper un ou deux de temps en temps. Moi, je me rappelle, il y en avait des pigeons. Ma grand-mère, elle avait fait du pigeon. C'était bon. Voilà. Et aujourd'hui, les pigeons, on les voit dans les villes, on les veut pas. Mais autrefois, les gens, ils étaient contents et dans les fermes, il y avait des pigeonniers. Donc là, il s'était fait un pigeonnier. Il y a une très jolie fenêtre parce qu'elle est dans de la pierre taillée avec des ronds et des formes comme des portes, des petites portes. Enfin, ça fait comme une mosaïque ou comme un vitrail. Voilà, et dehors, on voit la vallée, on voit les tilleuls, on voit les peupliers, voilà, le vert.
1: Est-ce que ta grand-mère, elle mangeait d'autres oiseaux que les pigeons?
0: Oui, ils avaient des poulets, des dindons.
1: Ah oui.
0: Ouais. Mais moi, j'ai pas connu. La ferme était arrêtée, moi. C'est ma mère qui me raconte ça. Moi, j'ai connu une ferme à l'arrêt. Quand je suis né, il n'y avait plus rien. Ils étaient en autonomie. Ah, et puis ici, encore un vieux... Un vieux grenier.
2: Intérieure.

0: Ouais, dans ce grenier, on pouvait faire sécher l'huile parce que c'était une récolte abondante ici. Donc sous les toits, il faisait bien chaud, c'est bien aéré, c'était ventilé, et avec les tuiles romaines, il faisait sécher du tilleul, qui était un des revenus des gens de ces baronnies provençales. Ils avaient besoin de trouver des revenus dans plein d'activités, la lavande, l'élevage, ils étaient autonomes, ils cultivaient leur blé ou leur petite épeautre. Et les maisons étaient des unités des réserves pour avoir assez à manger. Il fallait tout garder, quoi, tout pouvoir consommer sur place, garder, stocker. Le cochon. C'est pour ça que plus loin, il y avait des pétrins, ils faisaient leur pain. Mais c'est banal, hein, ce que je dis. C'était la plupart des fermes vivaient en autarcie, comme ça, avec un peu d'entraide avec les voisins.
1: Ça, c'est quoi, Julio? Là, ça.
0: Ça? Ah, ça servait à ramasser le tilleul. C'est un sac en jute avec un arceau rond et une ficelle. Et tu l'accroches parce que tu montes pour ramasser le tilleul, tu montes dans des échelles. Et les hommes taillent les branches. Les branches sont ramassées en bas par les enfants et les vieux qui montent pas. Et ceux qui sont encore en forme montent dans l'échelle et ont cette saquette, là, cette espèce de tube en toile dans lequel on mettait le tilleul. Voilà. Et c'est particulier de ramasser le tilleul. Tu es au milieu des insectes et dans la douceur et le sucré du tilleul. Et tu ramasses, donc il y a une technique pour ramasser vite. Mais aujourd'hui, bon, c'est devenu folklorique. Mais à l'époque, c'était leur revenu. Donc après, ils faisaient sécher ici. Donc bah, la plupart des outils qui ont été utilisés dans cette ferme, ils ont été gardés. Là, moi, je vais des fois ramasser la lavande sauvage. J'ai encore la saquette et la faucille qui étaient utilisées par. Au moins mon grand-père, si ce n'est toute la famille, mais j'y vais avec plus de plaisir et de moins la fatigue et la pression que eux, parce que c'était il y avait un besoin de rendement. Il fallait c'était leur survie alimentaire qui était là, leur survie physique.

Ici, les traces des premiers hommes existent, enfouies dans la terre et dans les champs. La fille d'un vieux paysan m'a montré des pierres polies, des roches vertes. Elles viennent de la nuit des temps, d'une époque que mon esprit a du mal à appréhender. Elle le relie à des vaillants humains qui ont survécu grâce à elle et à leur polissage, en chassant des animaux, en se protégeant de prédateurs ou d'autres tribus. Ces pierres sont des ophiolites, des roches métamorphiques. Elles viennent des Alpes. Elles racontent des mondes oubliés, surtout que les hommes voyagent et échangent depuis longtemps. Comme dans de nombreux villages européens, la photographie arrive dans le début du XXe siècle. Ces photos, en noir et blanc, où la pose est de mise, nourrissent l'imaginaire pour mieux appréhender la vie d'avant. On y voit la marmaille, nombreuse, des enfants à l'école, en blouse. On y voit des gens bien habillés pour l'occasion. On devine le reste. Les conditions matérielles sont précaires. Les familles vivent nombreuses dans de petits espaces. Les enfants ont certainement cette joie qui se fout et se réjouit de tout. Les maladies tuent beaucoup et ceux qui survivent sont solides. Les plaisirs de la vie compensent la peur d'une mauvaise récolte. On aime danser lors des fêtes. On apprécie les veillées pour casser les noix où l'on parle. Les repas des baptêmes, des communions ou des mariages sont des occasions de faire bombance. La vie, c'est aussi dehors, dans le plaisir de sentir l'air, le vent, la pluie, la neige, les arbres, les plantes, le sol et les roches. Et au milieu de tout cela, c'est aussi la volupté de s'aimer et de sentir son cœur battre pour l'autre. Son mari ou sa femme, quand la rencontre se passe bien, pour ses enfants, pour sa famille et pour ses amis.

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1: Il est là.
2: Ouais, il était vachement bon.
1: Ouais. Oui, c'est... Et là, t'as aussi une armoire à grillage qui est faite de briques et de broc, mais qui servait à stocker la nourriture, à garder les fromages, à les faire sécher, à les protéger des mouches. Le frigo est une invention tardive. Il arrive dans les années 60. Donc il y a même le vieux frigo dans une pièce qui a été gardé, qui sert encore de temps en temps. C'est voilà. Les objets ici, ils avaient beaucoup de valeur, il y en avait peu, on est très loin dans la montagne, donc la plupart des gens gardaient des choses jusqu'au bout de l'usure de ce qui pouvait être possible. Voilà, donc les ressources étaient rares. Là, par exemple, ça, c'est une table à casser les noix. Elle est avec une planche, il y a un trou au milieu, et donc ça, je l'ai pas vu, hein, mais ma mère me dit que son grand-père s'asseyait, donc un vieux monsieur, hein, qui avait fait 14-18, et puis avec un marteau, il cassait les noix, il les faisait tomber dans le trou, dans un panier, et ensuite, le soir, à la veillée, les gens venaient et décortiquaient les noix, et il n'y avait pas la télé, et les gens se retrouvaient, discutaient le soir, ils s'invitaient les uns les autres, de ferme à ferme, parfois ils allaient dans le village d'à côté, ils passaient un col, et ça, c'est une table à casser les noix. Donc il y a plein de vieux objets, mais il y a plein de vieilles fermes comme ça. On va retrouver des vieux objets qui sont tout vermoulus. Il y a des crocs, enfin des trucs, des chaînes qui s'attachent au-dessus du poêle, tu vois, là, les chaînes. Il y a encore des trucs pour les chevaux qui sont tout abîmés, le licol, je sais pas, je connais pas tous les noms. Il y a des lampes, des sacoches, enfin des trucs qui n'ont qu'une valeur mémorielle aujourd'hui, qui racontent une autre époque. L'endroit où on le trouvera le mieux, c'est quand on lit Giono. Si tu veux lire Giono, un extrait de Regain, voilà, ou de l'homme qui plantait des arbres, tu vas sentir l'ambiance de ces régions de Provence, qui vivaient avec 3 tonnes de chèvres et un bout de pain, quoi, et de l'ail, et un peu d'huile, d'olive.
2: Quand est-ce qu'il y a eu l'eau courante, tu sais?
1: L'eau courante, elle est arrivée dans les années 60. Avant, les gens, ils allaient la chercher même pas une fontaine, elle était captée, elle arrivait dans le village. Ils avaient une sorte de fontaine, de ce que dit ma mère. Et quand elle est petite, dans les années 60, il y a tout le réseau d'eau qui est créé, mais c'est tardif. Hein. Et là, ils ont une fontaine et ils vont avoir l'eau courante et le tout à l'égout. Donc ils vont pouvoir les toilettes à l'intérieur. Avant, les toilettes, elles étaient dehors. Donc en plein hiver, ils allaient dehors et ils n'avaient pas l'eau au robinet. Il fallait aller chercher l'eau avec des réserves, enfin des seaux. Pour avoir de l'eau courante, faire la vaisselle. C'est du camping pour nous aujourd'hui, mais eux, c'était leur mode de vie, et surtout en hiver, ça devait être assez pénible. Donc l'eau courante est une grande avancée pour eux. Donc les villages vont construire des réservoirs, tous les tuyaux, ils vont creuser des tranchées, c'est souvent les gens du village qui le font eux-mêmes. Voilà. Mais ça, c'est pas... Moi, je suis arrivé, l'eau, elle était là depuis une vingtaine d'années quand je suis né. Mais c'est quelque chose d'assez récent. Donc il y a des fontaines dans les villages qui sont récentes. Avant c'était des captages et puis ça arrivait dans un tronc, un truc. Et les villages sont installés là où il y a des sources, à proximité des sources. Donc on est plutôt en bas et dès qu'il y a des fermes isolées, il y a toujours une source. Et des maisons avec des sources dans la montagne qui permettaient d'avoir du bétail et de vivre. L'eau, c'est la source de vie ici.
3: Du coup, vous voyez la maison. C'est un objet en soi, hein, cette maison.

Dans les baronnies, l'eau est précieuse. Pour preuve, les petits canaux qui captent l'eau des rivières, entretenus de manière collective, ils permettent d'arroser les champs et offrent une abondance pour les récoltes, en particulier le foin, les vergers ou les légumes. Beaucoup ont été abandonnés, tout comme l'ont été les moulins. Enfant, j'ai le souvenir des gazouillis, d'un petit canal qui coulait sous la maison. Ces systèmes de captage et de redistribution de l'eau demandent une organisation collective et coopérative assez élaborée. Il a fallu décider du tracé des canaux, puis de leur mise en œuvre avec des outils rudimentaires, des pioches et des houes. Mon grand-père et ceux de sa génération savaient cultiver le blé sans pétrole. Il labourait avec un cheval, savait moissonner à la faux et battre le blé sur l'air. Il y a belle lurette que tout ça est oublié. Les machines ont tout remplacé. J'imagine combien les premiers tracteurs ont été une source de soulagement, plus pratique et plus simple d'utilisation qu'un cheval.

0: Ça, c'est une belle porte. C'était la porte d'entrée. La vraie porte d'entrée. Et après, ils sont posés ailleurs et ils l'ont pas remis. Ils l'ont mis là. Donc, t'as une porte d'entrée dans un.
1: Vous me suivez ? Je vous emmène ailleurs. Je vais vous donner deux autres endroits. Ça, c'est juste pour que vous puissiez voir à quoi ça ressemble.
0: Ça, c'est pas pour l'émission, c'est pour vous.
1: Là, ça, c'est une des deux autres chambres. La chambre de mes parents.
0: On va aller visiter la cave et on y entre par, la porte, par une porte. C'est une vieille cave. Sous la maison, voilà, on y va.

0: Bon, là, on est dans la cave. C'est une cave qui dans son vieux jus, il y avait plein de vieilles bouteilles parce qu'on faisait son vin, il y avait des tonneaux. Puis il y a l'odeur de l'humidité parce qu'on est à flanc de montagne. Donc on descend contre la roche, contre la marne, et puis il y a plu il n'y a pas longtemps, donc l'eau elle a coulé au fond de la cave. Donc on sent l'humidité, la fraîcheur. Et c'est là où ils stockaient leur nourriture. Il y a un panier, il y a une armoire grillagée dans le mur, il y a des vieilles bouteilles de vin. Voilà, puis c'est resté dans son état avec ses vieux tonneaux, ses vieux bidons, tout ce qui servait aux gens à l'époque aussi. Il devait avoir de l'alcool, voilà, et c'est ce dont il se servait pour vivre. C'est resté dans l'état. Et c'est une cave voûtée. Dans cette région, ils avaient des caves voûtées, ce qui leur permettait de gagner de la place et d'être contre la marne. Ils avaient creusé et d'avoir la maison de plein pied au-dessus.
1: C'est quoi la Marne?
0: La marne, c'est de la roche calcaire, marneau argileuse et calcaire, qui est typique des régions des Préalpes. Il y a des zones calcaires et puis dessous il y a des ors, un mélange d'argile et de calcaire. On appelle ça de la marne. Voilà. Il doit venir de la région du nord de la France, la Marne.
2: Plein de toiles d'araignées partout, la poussière.

Que faire de cet héritage, de ces mémoires? Comment se souvenir de ces humains paysans qui ont été remplacés par des machines? Sont-ils si loin de nous, de ce que nous sommes aujourd'hui? Nous qui, pour la plupart, avons glissé dans le confort d'une existence sans notion de survie, nous avons peut-être perdu des liens qui attachaient ces personnes à la nature et aux éléments. Pourtant, la nature est là, sous nos yeux, et ce monde façonné par les ancêtres chante à nos cœurs les histoires du passé. C'était le chant du monde, dans le voyage intérieur. Portez-vous bien. Bye.

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qui indique nord, nord-ouest, et trône au centre de ce carrefour des civilisations. Elle est belle. 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

pouvait en rire. Alors on va se quitter comme ça.